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2: Bonjour à tous, voici ce que l'on surveille pour vous dans l'actualité. Le chef du Parti libéral du Québec a présenté hier son cadre financier. Le Parti québécois prend des engagements pour renforcer le réseau des maisons d'hébergement pour femmes. Le premier ministre canadien Mark Carney souhaite resserrer les liens avec l'Union européenne. Et au sport, Zachary Bolduc s'entend avec le Canadien de Montréal pour un contrat de 4 ans. Plus de détails et d'autres nouvelles dans une trentaine de minutes.
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1: Les prévisions du temps pour Montréal et la grande région métropolitaine aujourd'hui, lundi, alternance soleil-nuage au cours des prochaines heures. Les vents soufflent du nord-ouest, 20 à 40 km à l'heure. On devrait atteindre aujourd'hui un maximum de 19. Le ciel sera dégagé ce soir et cette nuit avec un minimum de 10 pour la nuit prochaine. Demain mardi, on parle de temps ensoleillé, quelques passages nuageux, maximum de 21. Alternance soleil-nuage pour mercredi, maximum de 26. Et à plus long terme, jeudi, des nuages, possibilité d'averse 60%, maximum de 20. Et vendredi, ciel variable, 21 degrés. CNV Météo à la 30e minute de l'heure.

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1: Bonjour à tous, bon lundi, c'est Louis-Martin-Nicolas, bienvenue à notre antenne. Campagne électorale au Québec, Charles Milliard, le chef du Parti libéral du Québec, a présenté dimanche son cadre financier. Les libéraux prévoient un retour à l'équilibre budgétaire en 2029-2030. Une provision de 4 milliards est maintenue sur la durée du cadre financier, dont 2,5 au cours de la présente année et de la prochaine. Tout ça afin de tenir compte des risques économiques et budgétaires qui demeurent élevés. Malgré la situation financière au Québec, le cadre financier libéral prévoit 12 milliards d'engagements nouveaux, concentrés sur le logement et le logement abordable, de même que l'éducation et la réussite scolaire, la santé, les familles, ainsi que les entreprises et les PME. Du côté du Parti québécois, l'équipe a annoncé les engagements du parti pour renforcer le réseau des maisons d'hébergement pour femmes partout au Québec. Un gouvernement péquiste autoriserait la construction de 6 nouvelles maisons d'hébergement dans les régions où les besoins sont prioritaires. Le Parti québécois veut également investir 35 millions dans les ressources des maisons d'hébergement pour l'ensemble du Québec. Chez Québec solidaire, l'équipe a également fait des annonces à ce sujet dimanche. Dans les 100 premiers jours de son mandat, un gouvernement de Québec solidaire créerait le ministère des Femmes et de l'égalité des genres afin de coordonner l'action gouvernementale en matière d'égalité et de lutte contre les violences faites aux femmes. La coalition Avenir Québec a tenu, elle, un grand rassemblement militant dans le centre du Québec au cours de la fin de semaine. La première ministre sortante et chef de la CAQ, Christine Fréchette, a livré un plaidoyer en faveur de la voie autonomiste défendue par sa formation politique dans le contexte de la guerre commerciale Canada-États-Unis. Et du côté du Parti conservateur du Québec, l'équipe n'avait aucune nouvelle annonce à faire dimanche. Le premier ministre canadien Mark Carney souhaite resserrer les liens avec l'Union européenne et envisage la possibilité pour son pays de devenir un membre associé, a indiqué dimanche le Wall Street Journal. L'Union européenne, qui ne s'est pas montrée très souple par le passé en matière de règles d'adhésion, serait ouverte à l'idée d'accorder au Canada un statut de membre associé qui reste à créer, ajoute le journal Washington Post, citant des responsables anonymes tant du côté de l'Union européenne que du Canada. L'ambassade du Canada à Bruxelles et les porte-parole de la Commission européenne n'ont pas répondu à des demandes de commentaires des journalistes. Et finalement, au sport hockey, l'attaquant Zachary Bolduc s'est entendu avec le Canadien de Montréal pour un contrat de 4 ans et d'une valeur annuelle de 4,2 millions de dollars. Voilà ce qui complète notre bulletin d'information, les manchettes CNV à la 45e minute de l'heure.
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1: D'abord, hockey, le dossier de Zachary Bolduc est finalement réglé. L'attaquant s'est entendu avec le Canadien de Montréal pour un contrat de 4 ans d'une valeur annuelle moyenne de 4,2 millions de dollars. L'entente entre donc en vigueur dès maintenant et va expirer en 2030. L'ailier de 23 ans sera alors admissible à l'autonomie complète. Par ailleurs, le traditionnel tournoi de golf du Canadien de Montréal, point de départ du camp d'entraînement, a lieu aujourd'hui. En course automobile, Antonelli a remporté le Grand Prix d'Espagne au cours du week-end. Au football, la longue séquence d'insuccès des Alouettes de Montréal à Vancouver s'est prolongée samedi soir au BC Place. L'équipe s'est inclinée 48-29 face aux Lions de la Colombie-Britannique dans le deuxième match en 8 jours entre les deux clubs. Par ailleurs, les Bills de Buffalo, eux, ont inscrit une victoire de 36-31 sur les Texans de Houston dimanche après-midi dans un match d'ouverture marqué de nombreux rebondissements. Au baseball, victoire de 8-1 des Blue Jays de Toronto contre Baltimore et victoire pour les Red Sox de Boston. CNV Sport à la première minute de l'heure.
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2: Bonjour à tous, voici ce que l'on surveille pour vous dans l'actualité. Le chef du Parti libéral du Québec a présenté hier son cadre financier. Le Parti québécois prend des engagements pour renforcer le réseau des maisons d'hébergement pour femmes. Le premier ministre canadien Mark Carney souhaite resserrer les liens avec l'Union européenne. Et au sport, Zachary Bolduc s'entend avec le Canadien de Montréal pour un contrat de 4 ans. Plus de détails et d'autres nouvelles dans une trentaine de minutes.
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3: Les prévisions du temps pour Montréal et la grande région métropolitaine aujourd'hui, lundi, alternance soleil-nuage au cours des prochaines heures. Les vents soufflent du nord-ouest, 20 à 40 km à l'heure. On devrait atteindre aujourd'hui un maximum de 19. Le ciel sera dégagé ce soir et cette nuit avec un minimum de 10 pour la nuit prochaine. Demain mardi, on parle de temps ensoleillé, quelques passages nuageux, maximum de 21. Alternance soleil-nuage pour mercredi, maximum de 26. Et à plus long terme, jeudi, des nuages, possibilité d'averse 60%, maximum de 20. Et vendredi, ciel variable, 21 degrés. CNV Météo à la 30e minute de l'heure.

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3: Allô tout le monde, bon lundi 14 septembre, Stéphane Ducharme avec vous pour les deux prochaines heures jusqu'à 8h30 avant l'arrivée de Robert Arcand. Et présentement à l'extérieur, 13 degrés, on prévoit pour la journée 19. Là, ça commence à être vraiment un peu plus froid, plus frisquet dans la journée. Donc, avec alternance soleil-nuages et présentement sur les routes déjà pour la 15, direction sud exactement. Blainville-Boisbriand, un peu Sainte-Rose, là, c'est là que c'est le plus compliqué. La 13 vers Montréal depuis la 6 140 jusqu'à Sainte-Dorothée avant de traverser Laval-Montréal. Le pont Louis-Bisson, c'est un peu plus dense ce matin. Voie de le service de la 440. Non, ça va bien pour la 440. Même voie de service, aucun problème. 25 Terrebonne déjà de la 640 jusqu'à l'Île-Saint-Jean. La métropolitaine, la Cordaire jusqu'entre les 215 et le tunnel, c'est déjà depuis, on frôle la métropolitaine. Mes invités ce matin, 6h45, on jase psychologie avec Sylvie Pépin. 7h15, Michel Bureau nous parle du week-end de baseball avec les Blue Jays et aux alentours de 8h15, Maxime Belval avec l'équipe Remax. Alors voici notre menu matinal en ce beau lundi 14 septembre.

61, on va aller faire un tour du côté de la météo, qu'est-ce qu'on annonce pour aujourd'hui. Eh bien, on a une semaine un peu plus frais, on va dire ça, mais pas froid, pas chaud, mais frais. Pour aujourd'hui, c'est alternance soleil-nuage avec un maximum de 19. Pour ce soir et cette nuit, ça sera dégagé avec un minimum de 10. Là, ça commence à être froid pas mal les nuits. Pour demain, mardi, ensoleillé, devenant alternance soleil-nuage en mi-journée avec un max de 21. Et pour mercredi, ça sera avec du soleil, maximum de 26 degrés. Les températures normales de saison, 20 le jour, 9 la nuit. Le soleil s'est levé il y a quelques instants, aux alentours de 6h31 et se couchera ce soir à 19h08. Ouais, ça commence à être de bonne heure, ça. Et présentement, le mercure est à 13 degrés.

Illégal, Corbeau 1982. On va aller faire un tour du côté de la Circule ce matin pour l'autoroute 15. C'est depuis Blainville, Boisbriand, maintenant jusqu'à Sainte-Rose à la hauteur de la 440 que c'est au ralenti. Par contre, ça reprend de plus belle l'autre côté du pont Rivière-des-Prairies jusqu'à la métropolitaine pour la 13. Depuis la 640 jusqu'à Sainte-Dorothée, c'est là que c'est le plus compliqué. La 19, ça va bien pour l'ensemble. Un petit peu de ralentissement avant la 440, mais rien de majeur. Bois-des-Pignons, ça va bien également. L'autoroute 440, par contre, ça s'est gâté depuis, je vous dirais, sous ralenti. En fait, à partir de Montée-Saint-François, direction ouest jusqu'à la hauteur de la 19. Et du côté de la métropole métropolitaine, c'est pas facile. Depuis la Cordère jusqu'entre les 215 et 40 Repentigny, au ralenti, vraiment dans le territoire de Charlemagne, Lachenay, direction ouest aussi. Boulevard P9 de Laval, ça va. L'autoroute des Caries, c'est déjà la dizaine. Ville-Marie, un peu plus nombreux également ce matin. Lavin, c'est beau aussi. 640 direction est, ça va. Par contre, du côté ouest, à la hauteur de Bois-des-Filions, un peu plus compliqué aussi là ce matin. 25 Terrebonne depuis la 640 jusqu'à la pesée routière. Et pour les traversées, le pont de l'Île-aux-Tourtes, c'est beau pour le pont. Ça va bien dans les deux directions. Par contre, les traversées de la Rive-Sud, le tunnel, on n'est pas loin de la métropolitaine. Victoria, on oublie ça, c'est fermé avec les réparations. Pont-Mercier, c'est beau, c'est libre. Champlain, pour rentrer ou sortir de Montréal, c'est la quinzaine pour l'instant. Et Jacques-Cartier, votre meilleur choix et le prix moyen à la pompe sur la métropole aux alentours de 1,95 à 1,99 pour le litre d'ordinaire. Et dans quelques minutes, on parle psychologie avec Sylvie Pépin. Pour l'instant, Olivia Newton-John, If You Love Me, Let Me Know. 1974, merci d'être au 940 Montréal, CNV, la radio numérique.

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1: Bonjour à tous, bon lundi, c'est Louis Martin-Nicolas, bienvenue à notre antenne. Campagne électorale au Québec, Charles Milliard, le chef du Parti libéral du Québec, a présenté dimanche son cadre financier. Les libéraux prévoient un retour à l'équilibre budgétaire en 2029-2030. Une provision de 4 milliards est maintenue sur la durée du cadre financier, dont 2,5 au cours de la présente année et de la prochaine. Tout ça afin de tenir compte des risques économiques et budgétaires qui demeurent élevés. Malgré la situation financière au Québec, le cadre financier libéral prévoit 12 milliards d'engagements nouveaux, concentrés sur le logement et le logement abordable, de même que l'éducation et la réussite scolaire, la santé, les familles, ainsi que les entreprises et les PME. Du côté du Parti québécois, l'équipe a annoncé les engagements du parti pour renforcer le réseau des maisons d'hébergement pour femmes partout au Québec. Un gouvernement péquiste autoriserait la construction de 6 nouvelles maisons d'hébergement dans les régions où les besoins sont prioritaires. Le Parti québécois veut également investir 35 millions dans les ressources des maisons d'hébergement pour l'ensemble du Québec. Chez Québec solidaire, l'équipe a également fait des annonces à ce sujet dimanche. Dans les 100 premiers jours de son mandat, un gouvernement de Québec solidaire créerait le ministère des Femmes et de l'Égalité des genres afin de coordonner l'action gouvernementale en matière d'égalité et de lutte contre les violences faites aux femmes. La Coalition Avenir Québec a tenu, elle, un grand rassemblement militant dans le centre du Québec au cours de la fin de semaine. La première ministre sortante et chef de la CAQ, Christine Fréchette, a livré un plaidoyer en faveur de la voie autonomiste défendue par sa formation politique dans le contexte de la guerre commerciale Canada-États-Unis. Et du côté du Parti conservateur du Québec, l'équipe n'avait aucune nouvelle annonce à faire dimanche. Le premier ministre canadien Mark Carney souhaite resserrer les liens avec l'Union européenne et envisage la possibilité pour son pays de devenir un membre associé, a indiqué dimanche le Wall Street Journal. L'Union européenne, qui ne s'est pas montrée très souple par le passé en matière de règles d'adhésion, serait ouverte à l'idée d'accorder au Canada un statut de membre associé qui reste à créer, ajoute le journal Washington Post, citant des responsables anonymes tant du côté de l'Union européenne que du Canada. L'ambassade du Canada à Bruxelles et les porte-parole de la Commission européenne n'ont pas répondu à des demandes de commentaires des journalistes. Et finalement, au sport hockey, l'attaquant Zachary Bolduc s'est entendu avec le Canadien de Montréal pour un contrat de 4 ans et d'une valeur annuelle de 4,2 millions de dollars. Voilà ce qui complète notre bulletin d'information, les manchettes CNV à la 45e minute de l'heure.
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1: 6h50 minutes en ce lundi 14 septembre. Merci d'être au 940 Montréal et sur CNV, la radio numérique. Et là, ça fait longtemps qu'on n'y a pas parlé un lundi et c'est ce matin que ça part avec Sylvie Pépin pour la chronique psychologie. Allô Sylvie!
2: Bon matin!
1: Bon matin! Nous sommes. Ben bonjour, lundi 14 septembre, on revient avec la case régulière. La semaine passée, t'étais de retour, mais évidemment, lundi, c'était congé. Mais là, c'est une vraie semaine du lundi au jeudi à 6h45 qu'on peut se parler. Et également, même chose en rediffusion à 13h30 cet après-midi. Et on est bien heureux de te retrouver au micro, au téléphone, mais toujours un plaisir de se parler à cette heure-là pour Chronique Psychologie.
2: Ah, mais ça me fait toujours un grand plaisir aussi. C'est tellement agréable de vous parler, là. C'est phénoménal. Et de faire ça avec toi, Stéphane, c'est superbe.
1: Ben merci beaucoup, Sylvie. Notre sujet en ce beau lundi, on va parler de nos limites sont seulement dans notre tête.
2: Ouais. Ben oui, c'est Seigneur du bon Dieu. On sait pas que cette grosse tête-là, qui se pose à peu près de 15 livres, là.
1: C'est à peu près ça, ouais.
2: Ça dépend de la grosseur de la tête.
1: C'est ça. Ça dépend de la mise en pli, c'est ça.
2: C'est ça. Tu sais que le rétro revient à la mode pour les femmes, hein?
1: Ah oui, ok.
2: Tu sais, les gros flips, là?
1: Oui.
2: Le pof, là, sur la tête, là.
1: Ouais, ça revient.
2: C'est ça, c'est un renouveau, hein?
1: Wow. Ok, ben coudonc.
2: Et crime que je faisais dire. Bon, nos limites sont seulement dans notre tête. Chaque jour, hein, c'est un renouveau. Comme aujourd'hui, c'est une nouvelle journée,
1: oui.
2: C'est une nouvelle semaine. Mm-hmm. Mais c'est une évolution vers quelque chose.
1: Ouais.
2: On sait jamais. C'est ça que moi j'aime de la vie, hein, parce qu'on a des surprises continuellement.
1: Mm-hmm.
2: On se lève le matin, t'es tout en ordre, toutes tes affaires, mais c'est jamais qu'est-ce qui va se passer.
1: C'est vrai ça.
2: Il y a toujours un petit croche parce qu'il y a du monde autour de nous aussi. Là.
1: Ah ben oui.
2: T'arrives au bureau, t'arrives sur le, tu sais, quelqu'un qui travaille dans la construction, t'arrives ou quoi que ce soit, ou que vous êtes à la maison, ou que quoi que ce soit, c'est sûr qu'il y a quelque chose, il y a une petite affaire qui va juste vous faire penser.
1: Ouais.
2: Ça peut pas être, c'est pas toujours grave, là.
1: Non.
2: C'est ça, l'évolution. Il faut suivre aussi notre intuition. T'sais, quand ça se passe dans notre tête, là, on dit qu'on a de la misère à dire c'est-tu ça, c'est pas ça. On ne fait pas confiance pantoute.
1: Ouais. On est tout le temps en train de juger, de penser si on a fait la bonne affaire, puis oui, donc.
2: Mais on pense même trop.
1: Ben oui.
2: Tu sais, là, quand c'est... Moi, je dis, j'appelle ça l'expression « faire toute sa gueule », tu sais.
1: Oui.
2: Direct.
1: Oui.
2: Comme ça, ben là, après tout ce que t'as à faire, se dire « oh, c'est peut-être pas un bon move
1: ». Finalement, j'ai peut-être pas fait la bonne affaire.
2: Oui, mais t'as appris quelque chose.
1: Ben oui, c'est sûr.
2: Si t'es paralysé, c'est pas mieux, hein?
1: Non.
2: Mais il faut prendre du recul sur les choses.
1: Ouais.
2: Pour faire un arrêt d'image, moi, j'appelle ça un « snapshot ».
1: Ah oui.
2: Je fais toujours ça, moi.
1: Mm-hmm.
2: Quand j'étais en voyage, c'est ça, je faisais des snapshots de plaisir, de bonheur.
1: OK. Fait
2: que quand que moi, puis il y a une tempête de neige dehors, ouais. Je me souviens du snapshot. Non, mais du bonheur que j'ai vécu.
1: Oui, ouais.
2: Faut regarder là où on en est, tu sais, où ce qu'on est rendu dans la vie, parce qu'on fait pas vraiment ça. Tu sais, là, de dire, ouais. OK, je suis rendu où, là, tu sais, c'est qu'est-ce que j'ai fait, tu sais.
1: Mm-hmm.
2: Et je veux vraiment aller à quelque part, mais... OK, j'ai fait ça, mais là, je vais aller à quelque part, mais pas sûr, tu sais.
1: Ouais. Mm-hmm.
2: Mais quand tu dis « je suis pas sûr », ça vient de s'éteindre.
1: Oui, c'est ça, ça baisse déjà de moitié pas mal, hein. C'est...
2: Ben, c'est tout de suite.
1: Ouais. Non?
2: Ouais. Parce qu'on a avancé, on a pris des décisions toute l'année, tu sais, c'est toute notre vie.
1: Mm-hmm.
2: Puis on a évolué, puis on continue à évoluer. Mais quand notre GPS humain est détraqué,
1: ouais.
2: Hein, le fameux GPS, je me suis déjà... trouvé dans un champ, ben pour le vrai.
1: Ah oui, OK.
2: Le GPS m'a amené complètement dans un champ, puis c'était en plein hiver. En tout cas, GPS humain est détraqué, il nous amène n'importe où.
1: Ouais.
2: Parce qu'on l'a laissé prendre contrôle par nos pensées négatives.
1: C'est vrai. Oui.
2: On est perdu bien raide.
1: Mm.
2: Puis on se retrouve dans un chemin de garnotte, la boue, des nids de poule. Enlève-toi de là, ça lâche pas, là. Parce qu'on ne s'est pas cru. Hein?
1: C'est vrai. Oui, c'est vrai. On s'est pas fait confiance.
2: Non.
1: Ouais.
2: C'est tellement ça. On se croit pas. On n'est pas capable de faire ça. Voyons donc.
1: Mm.
2: Il faut, tu sais, l'intuition, puis le, tu sais, ouais, c'est là, je m'en vais, puis j'y vais.
1: Ouais.
2: Je tu penses même pas, let's go. Let's go, puis on verra qu'est-ce qui arrive.
1: Ben oui.
2: Mais y a pas, c'est pas tout le monde qui est comme ça de let's go.
1: Non, t'sais? voilà.
2: Il y a des gens qui sont pas capables de, puis c'est correct, on est tous différents. Mm-hmm. C'est correct, c'est pas, ça minimise pas les gens, là. Mais quand même, il faut quand même bouger, tu sais. Mais il faut pas, tu sais, il y a toujours un cadeau derrière tout ce qui arrive dans notre vie.
1: C'est tellement ça.
2: Parce que tu le sais pas.
1: Ouais.
2: Dans le temps, tu dis, crème, ça se peut, tu s'arrêtes pas mon affaire, c'est complètement malade mental.
1: Ouais.
2: Qu'est-ce qui se passe? En tout cas, fait que là, tu te retrouves dans une drôle de situation, mais le pouvoir de la pensée est toujours là.
1: Hein? Ouais.
2: La conscience, à quel point les résultats de la vie sont directement, complètement impactés.
1: Parce
2: qu'il se passe dans notre tête. Dans l'état d'esprit, tu sais quand tu te lèves le matin, t'es en maudit, qu'est-ce que tu penses qui va arriver de la journée?
1: Ben, toute la journée, ça va pas bien. C'est sûr.
2: Pas en tout.
1: Ouais, exact.
2: C'est ça, on est des aimants en plus. En plus, on écœure le monde.
1: Oui.
2: Sans le savoir. C'est vrai?
1: Oui, c'est vrai. Puis tu sais, on en parle souvent aussi dans nos chroniques depuis les dernières années qu'on fait de la radio ensemble tous les matins. Et on, tu sais, souvent, on attire ce qu'on pense, puis c'est tellement ça, là. Puis
2: c'est ça.
1: Encore, tu sais, dernièrement, puis tu fais comme, ben voyons donc, là, ça a pas de sens. Puis c'est de reprendre le contrôle, de changer notre façon de penser, notre façon de voir. C'est pas évident au début, là, c'est pas facile à faire, mais pour vrai, ça fonctionne, ça marche.
2: 100%.
1: Oui.
2: 100% parce que vous êtes le conducteur de votre vie.
1: Oui.
2: C'est ton GPS. Faut suivre notre GPS. Essayez pas d'apprendre un autre GPS d'une autre personne parce que ça va vous amener dans le champ, puis pas rien que ça. C'est que c'est même pas vous.
1: Mm-hmm.
2: Hein? Faut prendre notre GPS à nous.
1: Ouais.
2: Ça, c'est un autre point très important.
1: Mm-hmm.
2: On se dirige pas quand on fait une décision, c'est pour nous. C'est pas pour la personne à côté.
1: Ouais. Et
2: c'est
1: voilà.
2: Pas pour la famille. C'est pas pour les collègues.
1: Mm-hmm.
2: C'est pour personne que ce soit. Tu sais, fait que quand on pense positif, on croit en nous, on voit grand, ben tout arrive.
1: Ouais.
2: Tu te laisses de l'espace.
1: Exactement.
2: De l'espace pour grandir, puis d'être positif dans la vie, puis c'est ça qui arrive. À un moment donné, tu deviens, parce que tu sais quand on dit n'accepter, de pas accepter l'inacceptable.
1: Ouais.
2: Ben c'est ça qu'on fait.
1: Mmh.
2: En premier, deuxième chose. Ben, je contrôle pas, je laisse aller qu'est-ce que je suis pas capable de contrôler,
1: mm-hmm.
2: hein, c'est ça?
1: Oui.
2: Mais n'oubliez pas que, et ça, on fait le ménage, OK? C'est, donc, on clarifie les choses, on fait le ménage. Ça m'appartient pas, je veux pas. Ben, ça, c'est, non, on met ça de côté.
1: Oui.
2: Tu sais, qu'est-ce qu'on a projeté dans notre tête, là, dans le passé, c'est ce qu'on est, on est aujourd'hui, là.
1: Mm-hmm.
2: Peut-être qu'est-ce qu'on a pensé dans notre passé, quand on était jeune, puis qu'on s'est formé, on s'est formulé une personnalité,
1: ouais.
2: On s'est formé, tu sais, un personnage, c'est ça. On l'a fait nous-mêmes.
1: C'est vrai. Ben oui.
2: On l'a fait nous-mêmes.
1: Ouais.
2: Tu sais, on devient ce à quoi on pense le plus. C'est ça que
1: c'est. C'est ça.
2: Tu sais, si tu penses que tu feras jamais rien dans la vie, puis que là, t'es
1: pris
2: là-dedans, puis... tu sais, ah, ben, j'aurai jamais de maudite scène à la banque. Mmh. Ah, maudit, je vais pas être capable de voyager. Ah, je peux pas avoir le char de l'année. Tu sais,
1: ouais.
2: Ben, c'est ça qui arrive.
1: Ben oui, c'est sûr. Exactement. Mais c'est pas évident. C'est pas évident aussi, des
2: non,
1: fois,
2: non,
1: de,
2: non.
1: De penser, tu sais, parce que le sujet, c'est vraiment de mettre nos limites. Puis on s'en met tout le temps des limites. C'est ça qui est le problème. Puis on devrait dire, non, ça, je vais y arriver. Puis on s'en met pas. Mais reprogrammer notre cerveau à ça, tu sais, notre pensée, notre, ouais, c'est pas
2: facile. Mais tu sais, c'est juste de changer un mot dans une journée, tu sais, ça va mal, non, ça va bien.
1: Ouais, voilà.
2: De même.
1: Tellement
2: c'est tout.
1: Ça.
2: Essayez ça aujourd'hui. Puis nos pensées mènent aux sentiments.
1: Ouais.
2: Hein? Puis les sentiments mènent aux actions.
1: Mm-hmm.
2: Hein, fait que les résultats qu'on a, c'est grâce à que, tu sais, la loi de l'attraction, tu le sais,
1: oui.
2: Toi, toi, t'as lu le livre de la loi de l'attraction,
1: ah, mon Dieu,
2: on en a parlé.
1: Oui.
2: Tu sais, on attire les choses auxquelles nous pensons.
1: Mm-hmm.
2: Ben, c'est qu'est-ce qu'on vit.
1: Ouais.
2: Ben, c'est ça. Fait que on nous pitch des affaires qu'on veut pas,
1: mm-hmm.
2: mais c'est nous autres qui s'est pitch.
1: Ouais. on est maso, hein, dans le fond, Sylvie, c'est ça.
2: Ben, un petit peu, oui. Puis le Bouddha disait, nous sommes ce que nous pensons. Puis
1: ouais.
2: le bouddhiste a bien raison.
1: Ouais, tellement.
2: Les Bouddhas.
1: Ouais.
2: Fait que donc, oubliez pas que votre monde se bâtit à partir de vos pensées.
1: Très
2: hein?
1: Bon,
2: mais on a tout le pouvoir de transformation de vie.
1: Mm-hmm.
2: On l'a tout. Mais il faut, parce que c'est ça, c'est fantastique, on a le pouvoir.
1: Mais oui.
2: C'est comme on va toujours chercher la solution ailleurs, mais alors qu'on l'a.
1: Oui. Souvent,
2: Mais on pourrait-tu dire, OK, ben, OK, je veux avoir le pouvoir de transformer ma vie, mais je vais commencer avec un mot par jour.
1: ouais.
2: Aussitôt que je ressens quelque chose de négatif, je remplace mes phrases
1: Oui.
2: par oui, la vie est belle.
1: Ouais.
2: Parce que l'affaire, c'est que quand tu dis, ah, ben oui, elle est belle, ben oui, elle est belle, mais là, j'ai ça, puis l'autre est là,
1: C'est
2: puis, ah, mon
1: fini,
2: Dieu,
1: ça vient de
2: puis,
1: finir, là.
2: tu sais, ma mère, mon père, puis, tu sais, on peut bien en dire des
1: Ouais,
2: affaires.
1: ben oui.
2: Mais non, c'est pas ça qu'il faut dire. On
1: Non,
2: va
1: non.
2: dire, la vie est belle, finissez là.
1: Ouais, voilà. Plus dans la
2: Ça commence comme
1: simplicité.
2: ça. Fait que prenez conscience, hein, puis il faut avoir le désir de réussir. Fait que dites-vous, là, qu'il faut s'aimer, hein.
1: Ouais, c'est ça. Il y a, c'est
2: Toute
1: exactement ça.
2: réussite extérieure, hein, c'est nos désirs. Fait
1: Ouais.
2: que protégez-vous, hein? Donnez-vous beaucoup d'amour, donnez-vous énormément de place pour réussir parce que c'est vous qui avez le pouvoir. Fait
1: Ouais.
2: que il faut sortir vraiment de sa zone de confort parce qu'on peut aller de l'avant puis de dire, écoute, hein, moi là, moi je suis heureuse, puis moi je suis heureux. Puis la vie est belle. Puis je sais que le monde va dire, ben oui, es-tu fatigante avec ça? Non, je suis
1: Non,
2: pas
1: non.
2: fatigante avec ça.
1: Non.
2: Il faut se le dire. Vous allez
1: Non.
2: voir toute la différence. Essayez ça cette semaine.
1: Oui.
2: J'aimerais ça qu'on ait des résultats. Quelqu'un nous appelle ou qui nous
1: Ah,
2: envoie
1: ben
2: un
1: oui.
2: texto ou quoi que ce soit pour nous dire comment ça s'est passé.
1: Certainement, oui, ça, oui, exactement. Sur la page Facebook, gênez-vous pas.
2: Oui, exactement. Ça serait super. Puis la dernière chose que je veux dire, tu sais, hier, ça n'existe plus. Demain, il n'est pas encore là.
1: Voilà.
2: C'est maintenant qu'on choisit
1: Voilà.
2: que je choisis ce que je veux être.
1: Oui, en
2: Fait que
1: plus.
2: c'est aujourd'hui que ça se passe.
1: Ouais.
2: Fait que lundi, hein, page blanche,
1: Ouais.
2: on commence.
1: Voilà. Sylvie Pépin, un gros, gros merci. On a commencé ça fort avec ce beau lundi. Nos limites sont seulement dans notre tête. On se reparle, nous autres, demain matin, 6h45. Et évidemment, on rappelle aux gens que cette chronique sera en rediffusion à 13h30 au 9h40 et sur CNV, la radio numérique.
2: C'est super. Hey, mettez une petite laine, hein, parce que c'est pas chaud chaud.
1: Et mon Dieu, oui, effectivement. On met une petite laine. On est rendu là. On se
2: Ah
1: tricote
2: ouais, laissez faire les flip-flops, là, c'est fini ça.
1: ça. On met des bas de laine, les flip-flops. C'est tout.
2: Ben, presque.
1: Sylvie, un gros merci, on se parle demain.
2: OK, salut,
1: Salut,
2: bye,
1: bye
2: bonne
1: bye.
2: journée.
1: Bye bye. Sylvie Pépin, chronique en psychologie, c'est les nouvelles sportives.
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Quand s'est entendu avec le Canadien de Montréal pour un contrat de 4 ans d'une valeur annuelle moyenne de 4,2 millions de dollars. L'entente entre donc en vigueur dès maintenant et va expirer en 2030. L'ailier de 23 ans sera alors admissible à l'autonomie complète. Par ailleurs, le traditionnel tournoi de golf du Canadien de Montréal, point de départ du camp d'entraînement, a lieu aujourd'hui. En course automobile, Antonelli a remporté le Grand Prix d'Espagne au cours du week-end. Au football, la longue séquence d'insuccès des Alouettes de Montréal à Vancouver s'est prolongée samedi soir au BC Place. L'équipe s'est inclinée 48-29 face aux Lions de la Colombie-Britannique dans le deuxième match en 8 jours entre les deux clubs. Par ailleurs, les Bills de Buffalo, eux, ont inscrit une victoire de 36-31 sur les Texans de Houston dimanche après-midi dans un match d'ouverture marqué de nombreux rebondissements. Au baseball, victoire de 8-1 des Blue Jays de Toronto contre Baltimore et victoire pour les Red Sox de Boston. CNV Sports à la première minute de l'heure.

0: Francine Raymond, les années-lumière, 1994, 7h09 minutes. On va aller faire un tour du côté des manchettes. Eh bien, Justin Trudeau se lance dans la production de contenu et d'événements. L'ancien premier ministre fédéral s'est fait discret sur la scène politique depuis qu'il a quitté ses fonctions en mars l'année dernière. Il l'a annoncé au Festival international de films de Toronto, baptisé Hope and Hard Work, l'entreprise multidisciplinaire des médias et de divertissement cofondée par Trudeau et son ancienne chef du cabinet, Cathy Telford, compte produire des contenus pour le cinéma et la télévision, des formats audio et des expériences en direct. Et aux États-Unis, l'ancien premier président Barack Obama et sa femme Michelle avaient eux aussi fondé en 2018 une entreprise de production audiovisuel baptisé Higher Ground Production. Alors voilà, du côté des manchettes, dans quelques minutes, on parle baseball avec Michel Bureau pour l'instant. Bang and gong.
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3: Bonjour à tous, voici ce que l'on surveille pour vous dans l'actualité. Le chef du Parti libéral du Québec a présenté hier son cadre financier. Le Parti québécois prend des engagements pour renforcer le réseau des maisons d'hébergement pour femmes. Le premier ministre canadien Mark Carney souhaite resserrer les liens avec l'Union européenne. Et au sport, Zachary Bolduc s'entend avec le Canadien de Montréal pour un contrat de 4 ans. Plus de détails et d'autres nouvelles dans une trentaine de minutes.
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0: Il est 7h16 minutes en ce lundi 14 septembre et on s'en va rejoindre immédiatement Michel Bureau pour la chronique de sport, une présentation de l'auberge du couvent de Saint-Casimir, l'édifice patrimonial réservé dès maintenant le 418-339-0138 et cuisine accessible à chaque étage et courez la chance de gagner un week-end à l'auberge du couvent. Michel, salut!
1: Salut, comment vas-tu, Stéphane?
0: Ben moi, écoute, ça va bien. Et nos Blue Jays vont bien aussi. Ils sont toujours dans la course, là.
1: Absolument. Ils ont perdu le premier match de leur série contre Baltimore, ouais. Comme ce fut le cas la dernière fois. Mais ils ont gagné les deux autres. Il fallait absolument gagner les deux autres. Et cette fois, les vétérans ont mis l'épaule à la roue. Vladimir Guerrero a explosé. Mm-hmm. Un match de 4 coups sur 1 circuit. George Springer, 4 points produits. Bref, Okamoto, encore une fois, son 32e circuit de la présente saison. Dylan Cease est au monticule, il a fort bien lancé, remportant encore la victoire du côté des Blue Jays de Toronto. Là, présentement, les Blue Jays sont à un match des Guardians de Cleveland pour la dernière place disponible dans les séries. Cleveland a gagné hier, Toronto a gagné, donc un match sépare les deux équipes. Les Blue Jays entament ce soir une série de 3 matchs contre les Tigers de Détroit. Et du côté de Cleveland, les Guardians pointent à domicile eux également, alors. J'ai très hâte de voir d'ici la fin, ça va être très, très serré. Ouais. Il reste, écoute, une dizaine de matchs à jouer encore, mais il y a un match qui sépare les deux équipes, alors ça va être très intéressant à suivre d'ici la fin du calendrier régulier.
0: Oui, effectivement. Et là, Michel, je veux que tu me parles parce que le football a commencé cette semaine et il y a eu plusieurs matchs là, ce week-end.
1: Ah, écoute, des matchs fort excitants, notamment entre les Bills de Buffalo et les Texans de Houston. J'ai eu la chance de voir ce match-là, c'était vraiment le lever de rideau en fin de semaine pour la NFL. Ouais. Et les Bills de Buffalo qui ont remporté une victoire extraordinaire de 36-31 sur les Titans sur Houston, les Texans de Houston qui ont perdu un match fort excitant. Puis il y a eu un autre match, c'est un autre fort, très bon match entre les Vikings du Minnesota et les Packers de Green Bay. Match gagné par les Vikings du Minnesota. Alors, du bon football hier dans la NFL. C'était un peu, en quelque sorte, à lever de rideau parce que toutes les équipes, pour à peu près, étaient impliquées. Ouais. Alors, très, très belle fin de semaine de football, de sport en général. Alors, bien sûr, ce soir, on souhaite la victoire des Blue Jays pour revenir au baseball. Mm-hmm. Espérons qu'ils vont continuer. Espérons qu'ils vont se tailler une place en série d'après-saison. Et j'ouvre une petite parenthèse, Stéphane. Tu sais quelle date aura lieu le Super Bowl cette année?
0: Oui, j'ai attendu le 14 février.
1: Ouais, jour de ma fête.
0: Ah, en plus, ben voilà, en plus de
1: ça. Fait qu'on va fêter ma fête avec un gâteau en forme de ballon de football.
0: Oui, c'est ça, puis tes petites ailes de poulet, puis ah ouais, donc.
1: Ben oui. Alors, c'est à ne pas manquer, donc ce soir, les Tigers contre les Blue Jays à Toronto. On va suivre également les Guardians de Cleveland, puis on va revenir demain avec de plus amples informations.
0: Excellent, merci beaucoup, Michel. Passe une belle journée, puis on se parle demain pour le retour. On espère une belle victoire des Blue Jays.
1: Merci, au revoir.
0: Merci, bye-bye. Michel Bureau pour la chronique de sport avec les Blue Jays de Toronto.
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0: Francis Cabrel, encore et encore. 1986, 7h24 minutes. Eh bien, on apprend ce matin que le gouvernement fédéral veut-il réussir à attirer des investissements massifs à l'étranger. De grands investisseurs internationaux et des PDG canadiens ont été conviés à Toronto aujourd'hui et demain pour le Sommet canadien de l'investissement. Et cet événement d'importance est une première. Il est organisé par le gouvernement fédéral en partenariat avec les principaux régimes de pension canadiens. Et l'enjeu est de stimuler des investissements à long terme pour développer de grands projets au Canada. Et pour cela, Ottawa souhaite attirer des fonds de nouveaux investisseurs institutionnels du monde entier, notamment des pays autres que les États-Unis. Et le gouvernement Carney s'est fixé pour objectif d'attirer d'ici 5 ans 1000 milliards d'investissements. C'est de l'argent, pas à peu près ça. Mais écoutez, hein, on a beau, on visera jamais assez loin pour nos investissements et nos PDG du côté canadien, Toronto, pour avoir un peu plus de notre côté. On s'en va écouter Tracy Chapman, Fast Car, 1988. Merci d'être au 940 Montréal. Et sur CNV, la radio numérique, 7h25 minutes, 12 degrés à l'extérieur. C'est pas chaud, on met une petite laine.
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1: Les prévisions du temps pour Montréal et la grande région métropolitaine aujourd'hui, lundi, alternance soleil-nuages au cours des prochaines heures. Les vents soufflent du nord-ouest, 20 à 40 km à l'heure. On devrait atteindre aujourd'hui un maximum de 19. Le ciel sera dégagé ce soir et cette nuit avec un minimum de 10 pour la nuit prochaine. Demain, mardi, on parle de temps ensoleillé, quelques passages nuageux, maximum de 21. Alternance soleil-nuages pour mercredi, maximum de 26. Et à plus long terme, jeudi, des nuages, possibilité d'averse 60% maximum de 20 et vendredi, ciel variable, 21 degrés. CNV Météo à la 30e minute de l'heure.

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1: 7h33 minutes en ce lundi 14 septembre et je viens de recevoir sur l'application du Canadien de Montréal, ça vient tout juste d'être affiché, Josh Anderson, nommé adjoint au capitaine. Il y aura donc le A sur son chandail cette année pour Josh Anderson. Alors voilà, nouvelle fraîche du Canadien de Montréal. On va aller faire un tour maintenant du côté de la circule. Comment ça se passe pour la circulation, les points rapides pour l'autoroute 15, direction sud, toujours à partir de Blainville jusqu'à Laval. C'est assez dense et je vous dirais même en dense, non, c'est complètement arrêté. C'est un stationnement ce matin et à partir de l'autre côté de la 440 jusqu'à la métropolitaine, c'est au ralenti. Pour la 13, toujours avec les travaux depuis Fabreville, ça refoule à la 640 jusqu'à Sainte-Dorothée avant de traverser Laval à Montréal. L'autoroute 440 au ralenti depuis Montée-Saint-François direction ouest jusqu'à la hauteur de la 19 pour la métropolitaine. Compliqué vraiment là depuis Anjou jusque entre les deux 15 jusqu'à Descaries et pour la 40 Repentigny, Charlemagne, Lachenay, même Repentigny, c'est lourd aussi. Direction ouest. Pour les Caries, Descaries, on calcule au moins un bon 50 minutes et pour les traversées de la rive sud, le tunnel, on est toujours à la métropolitaine Victoria. Ben Victoria, c'est compliqué, c'est lourd, il y a des travaux là. Donc on oublie ce projet pour Victoria. Pont-Mercier, dans les deux directions, c'est pas facile pour entrer sur le pont. Et Champlain, les gens de Brossard pour direction Montréal, on n'est pas loin de l'autoroute 30 et Jacques-Cartier, on est à mi-chemin, on est un peu avant la rue Jarry et le prix moyen à la pompe sur la métropole aux alentours de 1,95 à 1,99 pour le litre d'ordinaire. 7h35 minutes, 12 degrés à l'extérieur, on écoute Depeche Mode, Policy of Truth 1990.

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1: Bonjour à tous, bon lundi, c'est Louis Martin-Nicolas, bienvenue à notre antenne. Campagne électorale au Québec, Charles Milliard, le chef du Parti libéral du Québec, a présenté dimanche son cadre financier. Les libéraux prévoient un retour à l'équilibre budgétaire en 2029-2030. Une provision de 4 milliards est maintenue sur la durée du cadre financier, dont 2,5 au cours de la présente année et de la prochaine. Tout ça afin de tenir compte des risques économiques et budgétaires qui demeurent élevés. Malgré la situation financière au Québec, le cadre financier libéral prévoit 12 milliards d'engagements nouveaux, concentrés sur le logement et le logement abordable, de même que l'éducation et la réussite scolaire, la santé, les familles, ainsi que les entreprises et les PME. Du côté du Parti québécois, l'équipe a annoncé les engagements du parti pour renforcer le réseau des maisons d'hébergement pour femmes partout au Québec. Un gouvernement péquiste autoriserait la construction de 6 nouvelles maisons d'hébergement dans les régions où les besoins sont prioritaires. Le Parti québécois veut également investir 35 millions dans les ressources des maisons d'hébergement pour l'ensemble du Québec. Chez Québec solidaire, l'équipe a également fait des annonces à ce sujet dimanche. Dans les 100 premiers jours de son mandat, un gouvernement de Québec solidaire créerait le ministère des Femmes et de l'égalité des genres afin de coordonner l'action gouvernementale en matière d'égalité et de lutte contre les violences faites aux femmes. La Coalition Avenir Québec a tenu, elle, un grand rassemblement militant dans le centre du Québec au cours de la fin de semaine. La première ministre sortante et chef de la CAQ, Christine Fréchette, a livré un plaidoyer en faveur de la voie autonomiste défendue par sa formation politique dans le contexte de la guerre commerciale Canada-États-Unis. Et du côté du Parti conservateur du Québec, l'équipe n'avait aucune nouvelle annonce à faire dimanche. Le premier ministre canadien Mark Carney souhaite resserrer les liens avec l'Union européenne et envisage la possibilité pour son pays de devenir un membre associé, a indiqué dimanche le Wall Street Journal. L'Union européenne, qui ne s'est pas montrée très souple par le passé en matière de règles d'adhésion, serait ouverte à l'idée d'accorder au Canada un statut de membre associé qui reste à créer, ajoute le journal Washington Post, citant des responsables anonymes tant du côté de l'Union européenne que du Canada. L'ambassade du Canada à Bruxelles et les porte-parole de la Commission européenne n'ont pas répondu à des demandes de commentaires des journalistes. Et finalement, au sport hockey, l'attaquant Zachary Bolduc s'est entendu avec le Canadien de Montréal pour un contrat de 4 ans et d'une valeur annuelle de 4,2 millions de dollars. Voilà ce qui complète notre bulletin d'information, les manchettes CNV à la 45e minute de l'heure.
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1: 7h48 minutes en ce beau lundi 14 septembre. On va aller faire un tour du côté de la météo pour aujourd'hui. C'est alternance soleil-nuage avec un maximum de 19 degrés. C'est pas chaud quand même. On va être bien. On va être bien. Pour ce soir et cette nuit, c'est dégagé avec un minimum de 10 demain mardi. Ensoleillé, devenant alternance soleil-nuage en mi-journée avec un maximum de 21. Et pour demain, mercredi, c'est du soleil avec un maximum de 26 degrés. Les températures normales de saison à cet temps-ci de l'année, c'est 20 le jour, 9 la nuit. Le soleil se couche de plus en plus tôt aux alentours de 19h08. Et présentement, le mercure est à 13 degrés. On écoute Morane, Pagay la Pagaille, un succès de 1989. Et restez là avec nous jusqu'à 8h30. Et à partir de 8h30, la légende s'installe au micro, Robert Arcand.

0: 7h53. Eh bien, hier, la série Empathie s'est distinguée aux Gémeaux. Elle a remporté le 6e prix, dont ceux de la meilleure série dramatique, du meilleur scénario et le prix du public, meilleur premier rôle dans une série dramatique. Florence Lompré chez les interprètes féminines pour son rôle dans Empathie et Émilie Proulx-Cloutier chez les interprètes Proulx-Cloutier chez les interprètes masculins pour son rôle dans Avant le crash. L'animatrice France Beaudoin a remporté 3 prix pour ses émissions pour Emporter, J'ai souvenir encore et En direct de l'univers, et on aime tellement écouter cette émission-là de En direct dans l'univers. C'est bon, ça. J'ai déjà assisté à une émission comme ça, puis c'est vraiment là, spécial, c'est le fun. C'est la chance d'assister à une émission comme ça. Allez-y. 7h54, on s'en va en musique.
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2: D'abord, hockey, le dossier de Zachary Bolduc est finalement réglé. L'attaquant s'est entendu avec le Canadien de Montréal pour un contrat de 4 ans d'une valeur annuelle moyenne de 4,2 millions de dollars. L'entente entre donc en vigueur dès maintenant et va expirer en 2030. L'ailier de 23 ans sera alors admissible à l'autonomie complète. Par ailleurs, le traditionnel tournoi de golf du Canadien de Montréal, point de départ du camp d'entraînement, a lieu aujourd'hui. En course automobile, Antonelli a remporté le Grand Prix d'Espagne au cours du week-end. Au football, la longue séquence d'insuccès des Alouettes de Montréal à Vancouver s'est prolongée samedi soir au BC Place. L'équipe s'est inclinée 48-29 face aux Lions de la Colombie-Britannique dans le deuxième match en 8 jours entre les deux clubs. Par ailleurs, les Bills de Buffalo, eux, ont inscrit une victoire de 36-31 sur les Texans de Houston dimanche après-midi dans un match d'ouverture marqué de nombreux rebondissements. Au baseball, victoire de 8-1 des Blue Jays de Toronto contre Baltimore et victoire pour les Red Sox de Boston. CNV Sport à la première minute de l'heure.

Saint Louis. On a appris plus tôt que Josh Anderson va avoir le A sur son chandail cette année et également une prolongation de contrat de plusieurs saisons pour Martin Saint Louis. Go Habs, go! On a bien hâte que la saison commence!

0: Summer Night 1978. On va aller faire un dernier coup d'œil du côté de la circule, comment ça se passe sur les routes. Ben, c'est toujours un peu compliqué, là. Ça n'a pas beaucoup changé. L'autoroute 15, direction sud, toujours à partir de Blainville jusqu'à territoire de Laval. En fait, jusqu'à la métropolitaine. Pour le territoire de Laval, c'est au ralenti. Ça reprend de plus belle par la suite l'autre côté du pont de Rivière-des-Prairies. Pour la 13, direction sud, toujours, on frôle la 640 jusqu'à Sainte-Dorothée. Et également, c'est plus au ralenti, avant, un petit peu avant le pont pour traverser Laval-Montréal, le pont Louis-Bisson. La 19, c'est lourd également pour le territoire de Laval, l'autoroute 440. Ralentissement direction ouest à partir de Pinneuf jusqu'à pas loin de la 15. Et du côté de la métropole métropolitaine depuis Anjou, jusque entre les deux 15. Bonne nouvelle pour la 40 Repentigny, c'est presque terminé. Et du côté du boulevard Pinneuf de Laval, c'est sur le pont que c'est le plus compliqué, sinon ça va bien. L'autoroute des Carrières, on calcule une heure. Ville-Marie, nombreux, la 20, c'est lourd également jusqu'à direction centre-ville ou le pont Champlain. La 640, direction ouest, c'est là avec Bois des Filions jusqu'à Rosemère, que c'est un peu plus dense ce matin. Et la 25, Terrebonne, on est à la 640 jusqu'à la pesée routière. Pour les traversées, le pont de l'Île-aux-Tourtes-Vaudreuil, un petit ralentissement, 5 à 8 minutes, pas plus. Et les traversées de la rive sud, le tunnel, on n'est pas loin de la métropolitaine. Victoria, on oublie ça, c'est complètement fermé. Pontmercier, lourd, Champlain, pas facile dans les deux directions. Et pour Jacques Cartier, on est un peu avant la rue Sherbrooke et le prix moyen à la pompe sur la métropole, aux alentours de 1,95 à 1,99 pour le litre d'ordinaire.
1: Bonjour à tous, voici ce que l'on surveille pour vous dans l'actualité. Le chef du Parti libéral du Québec a présenté hier son cadre financier. Le Parti québécois prend des engagements pour renforcer le réseau des maisons d'hébergement pour femmes. Le premier ministre canadien Mark Carney souhaite resserrer les liens avec l'Union européenne. Et au sport, Zachary Bolduc s'entend avec le Canadien de Montréal pour un contrat de 4 ans. Plus de détails et d'autres nouvelles dans une trentaine de minutes.
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6 avec I Can Dance 1992, 8h20 minutes. Campagne électorale, 3 partis appuient le TGV, 2 s'y opposent. Le projet Alto de train de grande vitesse Québec-Toronto divise les partis québécois. La CAQ, le Parti libéral et Québec solidaire l'appuient. Christine Fréchette estime qu'elle apportera des retombées majeures sur les plans économiques, environnementaux et de mobilité. Charles Milliard y voit un outil de développement économique important et Ruba Gazal soutient qu'il est possible de reconstruire un TGV en protégeant la terre agricole. Le Parti conservateur et le Parti québécois sont contre. Donc, Éric Duhaime s'oppose à toute forme de TGV et Paul Saint-Pierre Plamondon retirait le Québec du projet. Voilà pour les manchettes. 8h21 minutes. Beau dommage. Tous les palmiers, tous les bananiers.

Tous les palmiers de beau dommage 1974. On va aller faire un dernier coup d'œil du côté de la météo pour aujourd'hui. C'est alternance soleil-nuage avec un maximum de 19 quand même. C'est pas chaud pour ce soir et cette nuit. Ça sera pas chaud également avec un 10 degrés. Demain mardi, ensoleillé. Ça va devenir alternance soleil-nuage en mi-journée. On attend un maximum de 21 pour demain et mercredi, la plus belle journée de la semaine. Ben, la plus chaude en fait, avec 26 degrés. Nos températures normales de saison, parce que oui, on est rendu à la mi-septembre déjà, 20 le jour et 9 la nuit. Le soleil se couchera ce soir, se couche de plus en plus tôt, 19h08 et présentement, le mercure est à 14 degrés.

Voici comment nous avons vu notre beau lundi 14 septembre. Merci à Sylvie Pépin pour la chronique psychologie. Merci également à Michel Bergeron. Michel Bureau. Michel Bureau. Et également à l'information, Louis-Martin Nicole et au sport, Carl Collin. Stéphane Ducharme, on se reparle demain à 6h30 dans Radio Réveil. Il est là, il est prêt avec Robert Arcand. Bye tout le monde, à demain.

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3: Les prévisions du temps pour Montréal et la grande région métropolitaine aujourd'hui, lundi, alternance soleil-nuages au cours des prochaines heures. Les vents soufflent du nord-ouest, 20 à 40 km à l'heure. On devrait atteindre aujourd'hui un maximum de 19. Le ciel sera dégagé ce soir et cette nuit avec un minimum de 10 pour la nuit prochaine. Demain mardi, on parle de temps ensoleillé, quelques passages nuageux, maximum de 21. Alternance soleil-nuages pour mercredi, maximum de 26. Et à plus long terme, jeudi, des nuages, possibilité d'averse 60% maximum de 20 et vendredi, ciel variable, 21 degrés. CNV Météo à la 30e minute de l'heure.

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1: Bonne humeur, les petites filles aussi. Je suis bonne humeur, c'est le lundi. Yvonne n'est pas là ce matin. J'ai parlé à Ginette, la femme qui l'endure depuis 50 ans. Elle dit, Yvonne, il est parti à l'hôpital, une piqûre de morphine, non, de cortisone dans son épaule. C'est que dans le taxi, tu as toujours le bras gauche hein, sur le volant. Alors, il a attrapé une maladie, une épaulette, et puis il faut se faire piquer de temps en temps. Donc, il brille par son absence. J'étais à Paris en fin de semaine. Je suis allé voir Sophie Durocher. Sophie, elle dit, Robert Arcan, tu es venu voir Céline à Paris. Puis c'est Sophie Durocher qui m'a donné des billets pour assister au spectacle de Céline Dion. Hey, merci beaucoup. Hey, fine, Sophie. Oui, voilà, j'étais en première rangée. J'ai vu Céline, prestation grandiose, élégance. Et je voulais partager ça avec mon ami Yvon ce matin. Mais tout donc, j'ai pensé à lui en fin de semaine. Oui, j'ai acheté un billet cornichon. Cornichon, ah. Il y en a qui aiment mieux les nichons, mais il y en a qui aiment les cornichons, autrement appelés « gros deal ». As-tu un gros deal? Hey, j'ai gratté, ça sent Annette. Annette n'est pas contente. Annette n'est pas contente que ça sent le gros deal. On peut gagner instantanément. C'est, le billet, c'est un pot de cornichons et vraiment, ça sent... Ça sent une piqûre. J'ai pas gagné, par exemple. J'en ai un autre, puis j'en ai un autre. Alors, j'ai investi 6 $, j'ai gratté, puis j'ai pas gagné. Fait que j'ai appelé le patron ce matin, j'ai dit, mon président, c'est Robert. Oui, il dit, oui, qu'est-ce que tu veux encore? Je veux avoir la chanson « Les cornichons » de Nino Ferrer.

0: Oh, les cornichons! On a trouvé Yvon. Savez-vous ce qu'il faisait? Il était en train de se gratter le cornichon. Le gratteux de cornichon dans son char, Yvon. As-tu gagné?
1: Non, j'ai rien gagné. J'ai été.
0: Ça sent-tu vraiment la nette?
1: Non, j'ai eu mon papier là, pour ma capsulette sur mon épaule gauche.
0: Oh, qu'est-ce que t'as?
1: Ça fait trois fois que je me fais piquer avec la cortisone et puis ça fait du bien. Après, celui de droite qui a été réglé, ça fait 2-3 mois. Là, j'ai eu ma dernière injection aujourd'hui. Faut faire quelques exercices. Et puis, après ça, on est correct.
0: Mais comment ça se fait que tu as ça dans les ponts?
1: Ah, ben là, écoute, c'est les... travailler fort, transporter faire des déménagements, transporter des pianos, puis... c'est pas des jobs de tout repos, même le docteur Dubuc qui dit, voulez-vous bien dire ce que vous avez fait à vos épaules?
0: Ah, OK, ça revient à revoir avec le bras canadien, puis le poignet, puis ces choses-là.
1: Non, mon bras canadien est droitier, alors...
0: OK. Mais avec quel bras t'as gratté ton gratteux des cornichons?
1: La gauche.
0: Puis, aimes-tu ça?
1: Rien.
0: Sais-tu pourquoi l'Auto-Québec a sorti des cornichons?
1: Non.
0: Non? Ben, ils sont à l'affût de tout. Hein? La Société des États, qui est l'Auto-Québec, il n'en manque pas une. C'est la mode. Tu vas chez Burger King, chez Tim Horton, tu vas chez McDonald's. Tout est à base de cornichons. On vient de découvrir que le cornichon existe.
1: Ben oui. Hey, pourrais-tu me nommer la personne qui a décidé qu'on va fermer le pont Champlain dans les deux directions, un pour aller, une journée pour le retour, pour faire une course de bicycle à pédale?
0: Ils ont fait ça en fin de semaine?
1: Non, ils vont faire ça entre le 20 et le 27.
0: Ils vont fermer le pont Champlain?
1: Oui.
0: Ben, aurait pu prendre le pont Victoria à Bessec, tu sais, avec les grilles.
1: Oh non, jamais de la vie. Non, ça n'aurait pas dû être trop bon pour les pneus.
0: Non, mais j'aurais pris le pont Victoria, une épreuve cycliste.
1: Alors, il serait mieux. Imagine-toi sur le plateau Mont-Royal, ils vont fermer une école pendant une semaine parce que ça va déranger les vélos qui vont passer devant la porte. Et moi, je vais te tuer.
0: Ouais. Mais Yvon, il faut garder le bon côté des choses. Sais-tu combien des retombées économiques de ça, les restaurants, les hôtels, et le rayonnement de Montréal à l'échelle planétaire, c'est quelque chose, ça?
1: Oui, mais ils ont commencé sur la rue Saint-Patrick, Atwater, Saint-Patrick, Centre. Ils ont commencé à faire l'asphalte. Il n'aurait pas pu faire ça avant que la course de bicycle arrive.
0: Je comprends pas.
1: Mais ils ont fait tout le bitume, tout était fait en eux sur la rue Saint-Patrick à Squatter. Ouais. Et puis, imagine, c'est beau. Mais tu sais, je veux dire, tu regardes ça, c'est sûr qu'ils ont fait la rue Notre-Dame aussi.
0: Bon, les bicycles vont passer là?
1: Oui, passer là dans le bout de Davidson et puis...
0: Oui, ils vont voir le camping montréalais.
1: Ah ben là, ils vont voir à gauche un attrait touristique.
0: Ben, sais-tu quoi? J'ai découvert, je me surprenais pas l'âme. Hein? Tu sais, moi, avant de dire quelque chose à la radio, je m'informe. C'est à la grandeur du Québec des campings. À Laval, à Saint-Rive-Sud, au Saguenay-Lac-Saint-Jean, en Gaspésie, Saint-Côte-Nord, il y a des campings partout. La FQCC va rentrer là-dedans, là, à un moment donné.
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0: fallait les manger. C'est bien petit. Claude, là, il est allé s'installer où?
1: Non, on ne l'a jamais revu après.
0: Bon, il est allé vers neuf.
1: Mais savais-tu une chose, Robert, que c'est un ancien Nahid qui était sur la rue Université, ce qu'on appelle Robert Bourassa aujourd'hui, mais c'est une... c'est l'immeuble au complet. C'est pour les gens qui n'ont pas de place pour dormir, et puis ils vont là, ils donnent le nom, ils font un genre d'application, et puis ça prend 2 jours pour être accepté. Imagine-toi, ils ont toute la possibilité de rester là, à chaleur, dans un ancien hôtel.
0: Puis ils vont pas, ils vont?
1: Ah oui, ils vont, mais c'est parce qu'il y a beaucoup de va-et-vient, hein. Et ils laissent rentrer les itinérants avec le chien. C'est ça le problème.
0: Oui, il y a des règlements. Il faut qu'ils prennent une douche, puis tout.
1: Ah, ça, oui. Une fois, j'avais été... j'allais porter le samedi soir à 5 heures. Ouais. J'allais chercher à Moisson Montréal. J'allais chercher du pain en 3-4 sacs. Et puis, j'allais porter ça à la maison du père, à Oberoi Mission, la maison des femmes en difficulté sur Saint-Hubert. Et puis, un jour, j'arrive à la maison du père, sur la rue Saint-Hubert. Et puis, j'entendais du bruit dans le conteneur de déchets. J'ai dit, qu'est-ce que tu fais là, toi? Ah, il dit, il veut pas me laisser rentrer, fait qu'il faut que je mange. Ben, voyons, donc, sors de là, voyons. Ça n'a pas d'allure. Ouais. Un beau bonhomme, à part ça, tu sais, c'était pas un gars de 50, 60 ans. Ouais, mais toi, sors de là, m'a donné une baillette. Tu lui as donné une baillette. Ouais, ouais. Je dis au gars, pourquoi qu'il veut pas, il peut pas rentrer?
0: Ouais.
1: Il veut pas prendre sa douche.
0: Ah.
1: Là, j'ai dit à lui, pourquoi tu veux pas prendre ta douche?
0: Pourquoi?
1: Et tu l'es pris, le mois.
0: Ah, ben, c'est ça. Yvon, hey, tu as toujours eu un sens communautaire. Il devait t'appeler le moment. Il devait t'appeler moment, non?
1: Non, mais quand un jour, à la Old Brewery Machine, il faisait froid. Je pense qu'il faisait moins 30 en bas de zéro.
0: Ouais.
1: Il y avait un beau blond qui était dehors, un jeune homme à peu près de 20 ans.
0: Ouais.
1: Il pleurait. Je lui ai dit, que c'est que t'as? Ah. Il dit, la fille, elle ne veut pas me laisser rentrer. Mais pourquoi?
0: Okay.
1: Ben, il dit, parce que j'ai pris une petite bière. Ben, une petite bière. Ben, il dit, une grosse bière.
0: Ah.
1: Il dit, elle veut que je prenne ma douche. Ben, pourquoi tu ne veux pas prendre ta douche? Là, prends ma douche. Il dit, tu prends ta douche à tous les jours, oui, mais certainement.
0: Ben oui.
1: Certainement, sinon mon ami me mettra gros si je ne prendrai pas ma douche.
0: Puis, est-ce que paye sa douche? As-tu payé sa douche?
1: Oui, elle dit, on va le laisser rentrer s'il prend sa douche, puis on va le laisser à côté de toi.
0: Ah, c'est toi qui est allé prendre sa douche avec lui?
1: Non, elle me demande à moi, elle dit, vous l'avez-vous... Elle ne savait pas que je m'en allais chanter là, moi là. Elle dit, l'avez-vous pris votre douche? Mais c'est sûr que j'ai pris ma douche, madame.
0: Ça t'apprendra, mon Yvon. Hey, il faut que je te laisse. On va s'en prendre.
1: Je m'excuse.
0: OK,
1: mais je m'excuse auprès des auditeurs de mon retard, mais je savais que je te pourrais.
0: Ça t'apprendra de te faire piquer le lundi matin.
1: OK, d'abord.
0: Bon, à demain.
1: À demain.
0: À 8h30.
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3: Bonjour à tous, bon lundi, c'est Louis Martin-Nicolas, bienvenue à notre antenne. Campagne électorale au Québec, Charles Milliard, le chef du Parti libéral du Québec, a présenté dimanche son cadre financier. Les libéraux prévoient un retour à l'équilibre budgétaire en 2029-2030. Une provision de 4 milliards est maintenue sur la durée du cadre financier, dont 2,5 au cours de la présente année et de la prochaine. Tout ça afin de tenir compte des risques économiques et budgétaires qui demeurent élevés. Malgré la situation financière au Québec, le cadre financier libéral prévoit 12 milliards d'engagements nouveaux, concentrés sur le logement et le logement abordable, de même que l'éducation et la réussite scolaire, la santé, les familles, ainsi que les entreprises et les PME. Du côté du Parti québécois, l'équipe a annoncé les engagements du parti pour renforcer le réseau des maisons d'hébergement pour femmes partout au Québec. Un gouvernement péquiste autoriserait la construction de 6 nouvelles maisons d'hébergement dans les régions où les besoins sont prioritaires. Le Parti québécois veut également investir 35 millions dans les ressources des maisons d'hébergement pour l'ensemble du Québec. Chez Québec solidaire, l'équipe a également fait des annonces à ce sujet dimanche. Dans les 100 premiers jours de son mandat, un gouvernement de Québec solidaire créerait le ministère des Femmes et de l'égalité des genres afin de coordonner l'action gouvernementale en matière d'égalité et de lutte contre les violences faites aux femmes. La coalition Avenir Québec a tenu, elle, un grand rassemblement militant dans le centre du Québec au cours de la fin de semaine. La première ministre sortante et chef de la CAQ, Christine Fréchette, a livré un plaidoyer en faveur de la voie autonomiste défendue par sa formation politique dans le contexte de la guerre commerciale Canada-États-Unis. Et du côté du Parti conservateur du Québec, l'équipe n'avait aucune nouvelle annonce à faire dimanche. Le premier ministre canadien Mark Carney souhaite resserrer les liens avec l'Union européenne et envisage la possibilité pour son pays de devenir un membre associé, a indiqué dimanche le Wall Street Journal. L'Union européenne, qui ne s'est pas montrée très souple par le passé en matière de règles d'adhésion, serait ouverte à l'idée d'accorder au Canada un statut de membre associé qui reste à créer, ajoute le journal Washington Post, citant des responsables anonymes tant du côté de l'Union européenne que du Canada. L'ambassade du Canada à Bruxelles et les porte-parole de la Commission européenne n'ont pas répondu à des demandes de commentaires des journalistes. Et finalement, au sport hockey, l'attaquant Zachary Bolduc s'est entendu avec le Canadien de Montréal pour un contrat de 4 ans et d'une valeur annuelle de 4,2 millions de dollars. Voilà ce qui complète notre bulletin d'information, les manchettes CNV à la 45e minute de l'heure.
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1: Ah, quelle belle journée, lundi le 14 septembre. On est à 24 heures des débats. Et puis les journaux, les médias, la meute médiatique est très excitée. Ils vont de sondages, de prédictions. Le moment de vérité, c'est lors des ébats. Et j'espère qu'ils... Tu sais, ils ont une manie, ils parlent les uns contre les autres. Sérieusement, tu les écoutes tous. Il y a juste Mme Fréchette qui ne parle pas contre les autres. Les autres... J'espère que ce ne sera pas du pépépépé. On veut savoir, nous, les électeurs, qui allons voter, pour qui voter. Alors, s'il vous plaît, un peu de maturité. Moi, je me souviens, quand j'étais petit, j'écoutais ma maman. Hein? Alors, quand on regarde, il y a deux mamans, vous voyez, Mme Gazal et Mme Fréchette. Alors, les électeurs, écoutez vos mamans.

0: aujourd'hui, Rolling Stone, Mick Jagger. Un octobre des airs, il y a 87-88. Il chante encore « Get off my crowd » comme dans le bon vieux temps. Aujourd'hui, c'est un événement, le tournoi de golf des Canadiens de Montréal à Laval Links. Il y a des curieux qui vont voir le parcours. Moi, j'ai fait ça l'année passée. J'ai pris mon char, j'ai rentré, j'ai regardé, j'ai vu des joueurs. Mais tu peux pas te mêler, tu sais, les chercheurs d'autographes n'étaient pas là, là. Mais par contre, ils m'ont reconnu. Peut-être, moi, c'est ça. Tous les joueurs du Canadien me connaissaient. Ils m'avaient vu dans le magazine Hockey. D'Alain Nicolas recevait vendredi le magazine Hockey et j'ai des copies ici. Wow! Sérieusement, les amateurs de hockey, il faut avoir le magazine Hockey. D'ailleurs, Slavkovski. Jurag Slavkovski, j'ai de la misère à prononcer son nom, mais je porte fièrement son chandail. Ceux qui ont l'application CNV dans le téléphone, dans leur ordi voix, Robert Arcan portant le numéro 20. Et c'est mon joueur préféré. On cherche comme les préférés. C'est comme les barres de chocolat, hein. C'est comme des barres de chocolat. Il y en a qui aiment les Wendry, il y en a qui aiment les Cherry Blossom. Moi, j'aime Jura Savkoski, le numéro 1. À Paris, c'est la Dion Mana. Dion Mania, ils sont fous raides hein, dans le métro, partout. Hey, Céline, triomphe comme jamais. Et ce que j'aime de Céline Dion, moi, vous le dire, hein, moi, vous le dire, tu sais, au Québec, les artistes sont des quêteux. Tu sais, des subventions. Je regardais le gala des Gémeaux hier. C'est tout des subventionnés. Les émissions sont subventionnées. Céline Dion a jamais été subventionnée et c'est une vedette internationale. Je pense qu'il y a une leçon à tirer de ça. Si tu donnes au monde ce que le monde veut, tu as du succès. Tu n'as pas besoin de subvention. Et son spectacle a fait, my God, un, deux, F. Sérieusement, un show de 2 heures. Il y a 30 000 personnes à la plénitude. Elle est là septembre-octobre. Mais après Paris, Montréal, ça se peut, hein? L'année prochaine, c'est bientôt 27, là. En 28, dans un an et demi, en 2028, le Stade olympique va avoir été renippé. On peut rentrer 60 000 personnes là-dedans. Je ne suis pas surpris qu'en 2028, Céline Dion retourne chez elle, c'est un grand mot. Elle va ouvrir le stade olympique. Ouais.
1: Parce que vous vibrez pour les vrais succès. Tous les jours, à tout.

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6: D'abord au hockey, le dossier de Zachary Bolduc est finalement réglé. L'attaquant s'est entendu avec le Canadien de Montréal pour un contrat de 4 ans d'une valeur annuelle moyenne de 4,2 millions de dollars. L'entente entre donc en vigueur dès maintenant et va expirer en 2030. L'ailier de 23 ans sera alors admissible à l'autonomie complète. Par ailleurs, le traditionnel tournoi de golf du Canadien de Montréal, point de départ du camp d'entraînement, a lieu aujourd'hui. En course automobile, Antonelli a remporté le Grand Prix d'Espagne au cours du week-end. Au football, la longue séquence d'insuccès des Alouettes de Montréal à Vancouver s'est prolongée samedi soir au BC Place. L'équipe s'est inclinée 48-29 face aux Lions de la Colombie-Britannique dans le deuxième match en 8 jours entre les deux clubs. Par ailleurs, les Bills de Buffalo, eux, ont inscrit une victoire de 36-31 sur les Texans de Houston dimanche après-midi dans un match d'ouverture marqué de nombreux rebondissements. Au baseball, victoire de 8-1 des Blue Jays de Toronto contre Baltimore et victoire pour les Red Sox de Boston. CNV Sport à la première minute de l'heure.

c'est pas Jean-Nicole. C'est... Il chante comme Jean-Nicole. Tom Jones, The Green, Green Grass of Home. Le gazon est toujours plus vert dans la cour du voisin. C'est à peu près ce que ça veut dire. Le guide de l'auto 2027 est sorti. On sait qu'il y en a des chars, hein. Le problème de la civilisation mondiale, hein, c'est qu'il y a trop de chars. Ouais. Choisir son VUS. La mode, hein, tous les autos standards sont en voie de disparition. On voit des VUS partout. Ouais. Et il y a Kona, tu sais, Hyundai Kona 2027, il y a des équipements de sécurité ad nauseam. Il y en a trop. C'est un peu ça. Il y a tant d'accidents aujourd'hui parce qu'on se fie aux équipements de sécurité. Tu sais, c'est sérieusement, là. Écoutez, le Kona 2027 a l'assistance au maintien de la voie, l'assistance aux phares de route, l'assistance de suivi de voie, alerte de baisse d'attention du conducteur, alerte de sécurité de sortie, alerte d'occupant arrière, alerte de collision dans l'angle mort, assistance à l'événement d'une collision, alerte de distance en stationnement, assistance à l'évitement d'une collision, surveillance visuelle, assistante intelligente, assistante à la conduite sur tout. Finalement, c'est pas toi qui conduis ces chars. Alors, qu'est-ce qui arrive? Un accident. Il y a tout bébelle dans les chars. Moi, ma blonde est allée chercher une Volvo, là. C'est un ordinateur. Moi, je donne bien à conduire. J'ai oublié de l'appeler sur mon cellulaire. Hein, c'est vie, qu'est-ce qu'on fait? Tu sais, c'est ça, les choses, quand... Le gars qui fait Histoire de succès, Nicolas Deslauriers, lui, il est électrique. Il a une Mitsubishi électrique. Moi, j'avais peur d'avoir l'électricité, mais il dit que lui, c'est, hey, il n'y a pas de problème, il y a des bandes. Tu sais. Ça dépend des tempéraments. Moi, je suis un insécure, c'est ça. Quelqu'un qui est sécure, il ne se pose pas de questions. Moi, je suis un éternel insécure. C'est ce que ma mère me disait. Ma mère s'appelait Claire et je lui chantais cette chanson. Claire. Maman!

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2: Bonjour à tous, voici ce que l'on surveille pour vous dans l'actualité. Le chef du Parti libéral du Québec a présenté hier son cadre financier. Le Parti québécois prend des engagements pour renforcer le réseau des maisons d'hébergement pour femmes. Le premier ministre canadien Mark Carney souhaite resserrer les liens avec l'Union européenne. Et au sport, Zachary Bolduc s'entend avec le Canadien de Montréal pour un contrat de 4 ans. Plus de détails et d'autres nouvelles dans une trentaine de minutes.
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1: Ah, le grand moment est arrivé, le grand papa aussi, les petits-enfants, les arrière-petits-enfants. Lui, là, dans les années 50, 60, 70 et même en 2026, tout le monde l'aime. Qui ça?

0: extraordinaire. Il va parler.
1: Thank you.
0: Thank you. Il fait tout le sens. Okay. Très. Thank you.
2: Et celle qui a mis Las Vegas à map après Elvis, c'est notre Céline Dion. Elle est en train de mettre de la France sur la map. Ça n'a pas de bon sens. Hey, c'est de la folie furieuse. Écoute, elle fait 2 heures de spectacle. Elle chante « On ne change pas, destin, because you love me » encore un soir. Les derniers seront les premiers. Tout l'or des hommes, The Power of Love, My Heart Will Go On, Beauty and the Beast en duo avec Barnval Saint, The Chase, J'irai où tu iras avec Jordan Lévesque, un Québécois qu'elle a même choisi, Ne bouge pas, Dans un autre monde, j'ai pas fini, hey, I Feel Love, I'm Alive, Un garçon dans son courage, Lucky Mood, Mountain, The Prayer, It's All Coming Back to Me Now, Je chanterai, Ni Andro Lontana, All By Myself, Pour que tu m'aimes encore, Il suffirait d'aimer. Elle chante 25 chansons, le show dure 2 heures. Sophie Durocher n'en revient pas. Merci, Sophie. J'étais à son spectacle samedi soir, invité de Sophie. Et puis, oh, ouais. Quand va venir ici, quand Céline va revenir, là, hein, elle va remplir le Stade olympique, oui, en 2028.

0: 1964, ça brasse, hein? Petit pépin des années 60, hein? Dave Clark Five, Beats and Pieces. Oh, la campagne continue, les intentions de vote. Avez-vous été sondé? J'écoutais le premier trio samedi ici avec Rémi Trudel, M. Chassin et M. Ouellet. Les sondages, là, ça influence pas de vote, sérieusement, parce qu'il y a tellement de sondages, on s'arrache. Puis c'est toujours un petit échantillonnage et ça dépend où, quand, comment. Non, le vrai sondage, c'est le jour de l'élection. Le débat... Ah, je pense que c'est cette semaine, demain soir, sauf erreur, c'est bientôt en tout cas. Le débat, c'est un moment de vérité. C'est un moment de vérité. S'ils se mettent à parler les uns contre les autres, comme ils font depuis le début, c'est déplorable. L'électorat ne veut pas ça. On n'est pas aux ébats de la lamplée d'Antonin. On veut quelque chose de sérieux. On va écouter attentivement les propositions de l'un et de l'autre. Et nous, le peuple, payons. C'est notre argent, hein? On paye tout. Hein? On voit des chiffres, des milliards. Ben oui, l'argent ne pousse pas dans les arbres. Hein? L'argent vient des contribuables. Alors, on va y voir. Si vous ne voyez pas, eux autres, ils vont y voir à votre place. Hein, c'est beau, ça. Ils parlent bien, cet annonceur-là. Ben oui.
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1: 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Les prévisions du temps pour Montréal et la grande région métropolitaine aujourd'hui, lundi, alternance soleil-nuages au cours des prochaines heures. Les vents soufflent du nord-ouest, 20 à 40 km à l'heure. On devrait atteindre aujourd'hui un maximum de 19. Le ciel sera dégagé ce soir et cette nuit avec un minimum de 10 pour la nuit prochaine. Demain mardi, on parle de temps ensoleillé, quelques passages nuageux, maximum de 21. Alternance soleil-nuages pour mercredi, maximum de 26. Et à plus long terme, jeudi, des nuages, possibilité d'averse 60% maximum de 20 et vendredi, ciel variable, 21 degrés. CNV Météo à la 30e minute de l'heure.

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0: taper dans les mains, pas chez le voisin. Des turtles, c'est bon des turtles, hein? C'est comme, tu sais, une balle de chocolat, une tortue qu'on avale. Rien ne sert de courir, il faut partir à point. C'est facile d'être heureux, hein? C'est une... faut réciter chaque jour en se levant le credo de l'optimisme. C'est simple. Je promets d'être fort au point que rien ne puisse troubler ma sérénité d'esprit. Hein? C'est facile comme ça. Essayez ça en vous levant demain matin.
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2: Bonjour à tous, bon lundi, c'est Louis Martin-Nicolas, bienvenue à notre antenne. Campagne électorale au Québec, Charles Milliard, le chef du Parti libéral du Québec, a présenté dimanche son cadre financier. Les libéraux prévoient un retour à l'équilibre budgétaire en 2029-2030. Une provision de 4 milliards est maintenue sur la durée du cadre financier, dont 2,5 au cours de la présente année et de la prochaine. Tout ça afin de tenir compte des risques économiques et budgétaires qui demeurent élevés. Malgré la situation financière au Québec, le cadre financier libéral prévoit 12 milliards d'engagements nouveaux, concentrés sur le logement et le logement abordable, de même que l'éducation et la réussite scolaire, la santé, les familles, ainsi que les entreprises et les PME. Du côté du Parti québécois, l'équipe a annoncé les engagements du parti pour renforcer le réseau des maisons d'hébergement pour femmes partout au Québec. Un gouvernement péquiste autoriserait la construction de 6 nouvelles maisons d'hébergement dans les régions où les besoins sont prioritaires. Le Parti québécois veut également investir 35 millions dans les ressources des maisons d'hébergement pour l'ensemble du Québec. Chez Québec solidaire, l'équipe a également fait des annonces à ce sujet dimanche. Dans les 100 premiers jours de son mandat, un gouvernement de Québec solidaire créerait le ministère des Femmes et de l'égalité des genres afin de coordonner l'action gouvernementale en matière d'égalité et de lutte contre les violences faites aux femmes. La coalition Avenir Québec a tenu, elle, un grand rassemblement militant dans le centre du Québec au cours de la fin de semaine. La première ministre sortante et chef de la CAQ, Christine Fréchette, a livré un plaidoyer en faveur de la voie autonomiste défendue par sa formation politique dans le contexte de la guerre commerciale Canada-États-Unis. Et du côté du Parti conservateur du Québec, l'équipe n'avait aucune nouvelle annonce à faire dimanche. Le premier ministre canadien Mark Carney souhaite resserrer les liens avec l'Union européenne et envisage la possibilité pour son pays de devenir un membre associé, a indiqué dimanche le Wall Street Journal. L'Union européenne, qui ne s'est pas montrée très souple par le passé en matière de règles d'adhésion, serait ouverte à l'idée d'accorder au Canada un statut de membre associé qui reste à créer, ajoute le journal Washington Post, citant des responsables anonymes tant du côté de l'Union européenne que du Canada. L'ambassade du Canada à Bruxelles et les porte-paroles de la Commission européenne n'ont pas répondu à des demandes de commentaires des journalistes. Et finalement, au sport hockey, l'attaquant Zachary Bolduc s'est entendu avec le Canadien de Montréal pour un contrat de 4 ans et d'une valeur annuelle de 4,2 millions de dollars. Voilà ce qui complète notre bulletin d'information, les manchettes CNV à la 45e minute de l'heure.
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1: Ah, c'est lui, le fier porte-étendard hein, de CNV. Communication, nouvelle vision. Aujourd'hui, c'est le tour d'Adgod des Canadiens de Montréal à Laval-sur-le-Lac. Et c'est tout un événement parce que le vrai hockey commence. En fin de semaine, j'ai découvert le magazine Hockey. Wow! Plusieurs numéros et je porte fièrement ceux qui ont l'application dans le téléphone CNV Radio Numérique voit le numéro 20. Jurag Slavkovski. Ah, je dis! Ce porte-fermé est en première page du Hockey Magazine, Portugriola. C'est la Bible du hockey. Et chaque année, dans le bon vieux temps, là, ben oui, dans le bon vieux temps, Roger allait couvrir l'événement. Roger Brulotte, dans le temps qu'il était au Journal de Montréal, couvrait l'événement du tournoi de golf des Canadiens de Montréal. Et curieusement, depuis le décès de Roger Brulotte, il n'a jamais été remplacé. C'est curieux, hein? Parce que c'était vraiment utile ce qu'il faisait. Avant lui, il y avait Toto Gingras, les pages de Toto dans le Journal de Montréal. Il y a eu Roger qui a pris la relève pendant des années. Mais là, il y a un siège de libre. Qui pourrait faire l'affaire à la place de Rogers? Pensez-y et inscrivez-vous à CNV Radio. Envoyez votre commentaire. Pour l'instant, on se souvient de lui. Où est passé Rogers?

Ah, c'est Roger Brunotte, c'est vivant. Il serait à Paris au show de Céline, mais le journal de Montréal a dédié Sophie Durocher. Et curieusement, j'ai reçu un paquet de sextos ici. On dit Sophie Durocher pourrait remplacer Roger Brunotte. C'est vrai, après Toto et Roger, enfin une femme. Oui, ça marcherait. Elle est présente partout. J'ai regardé l'autre jour avec Charles Lafortune, le blanc des yeux. Il m'a dit, rien à faire, Lafortune, il y avait de quoi compter. Et boy, j'aimerais ça faire cette émission-là, moi. Sophie me disait qu'à Paris, elle a été au Tim Hortons, oui, puis elle a commandé une boîte de bites. Ils font ça, ils disent, comment vite, vous voulez ma bite, vous voulez une bite? Parce qu'une bite en France, ça représente l'organe sexuel masculin, une bite. Je savais pas ça, j'ai appris ça au Tim Hortons à Paris. On commande pas des petites bites, une boîte de bites, non. On commande des trous de beigne, ils appellent ça des trous de beigne. Supertramp appelle toujours ça « give a little bit ».

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2: D'abord, au hockey, le dossier de Zachary Bolduc est finalement réglé. L'attaquant s'est entendu avec le Canadien de Montréal pour un contrat de 4 ans d'une valeur annuelle moyenne de 4,2 millions de dollars. L'entente entre donc en vigueur dès maintenant et va expirer en 2030. L'ailier de 23 ans sera alors admissible à l'autonomie complète. Par ailleurs, le traditionnel tournoi de golf du Canadien de Montréal, point de départ du camp d'entraînement, a lieu aujourd'hui. En course automobile, Antonelli a remporté le Grand Prix d'Espagne au cours du week-end. Au football, la longue séquence d'insuccès des Alouettes de Montréal à Vancouver s'est prolongée samedi soir au BC Place. L'équipe s'est inclinée 48-29 face aux Lions de la Colombie-Britannique dans le deuxième match en 8 jours entre les deux clubs. Par ailleurs, les Bills de Buffalo, eux, ont inscrit une victoire de 36-31 sur les Texans de Houston dimanche après-midi dans un match d'ouverture marqué de nombreux rebondissements. Au baseball, victoire de 8-1 des Blue Jays de Toronto contre Baltimore et victoire pour les Red Sox de Boston. CNV Sport à la première minute de l'heure.

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2: Bonjour à tous, voici ce que l'on surveille pour vous dans l'actualité. Le chef du Parti libéral du Québec a présenté hier son cadre financier. Le Parti québécois prend des engagements pour renforcer le réseau des maisons d'hébergement pour femmes. Le premier ministre canadien Mark Carney souhaite resserrer les liens avec l'Union européenne. Et au sport, Zachary Bolduc s'entend avec le Canadien de Montréal pour un contrat de 4 ans. Plus de détails et d'autres nouvelles dans une trentaine de minutes.
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1: Paul McCartney, George Harrison, Ringo Starr, John Lennon, The Beatles.

0: SOS, ça fait 50 ans, plus de 50 ans que cette chanson existe et elle colle à la réalité des élections provinciales dans la province de Québec. Il y a un, deux, trois, quatre, cinq, c'est assez, on n'a jamais vu ça. Cinq partis pour l'électorat, ça va être une tâche pénible et même maudit mal de tête à choisir lequel. On entend toutes sortes de choses. Il y a des sondages, on est sondés, on ne sait pas. Ici, à CNV et au AM940, le samedi, entre 10h30 et midi, ben là, des pros de la politique, Rémi Trudel, M. Ouellet, oui, et M. Chassaing, les trois, ça peut vous aider à faire votre choix. C'est pas un sondage qu'on fait, ils parlent pas, c'est des gens expérimentés. Vous savez, l'expérience ne s'achète pas, elle s'acquiert. C'est comme le dilemme entre l'auto électrique et le char à gasoline. Depuis, deux places, le gallon, si vous mettez du super, c'est 2,25 $. C'est beau avoir la 4 CAA qui donne 3 points de moins, 3 cents de moins. T'as la carte enceinte qui donne un autre rabais, mais ça revient cher pareil. Et ça ramène le dilemme électrique ou gaz. Vous savez que les constructeurs qui vendent de l'électrique se font rassurants. Ils protègent les batteries par une garantie qui s'étire habituellement sur 8 ans ou 160 000 km de la batterie. C'est pas payé pantoute, mais c'est qu'encore un char électrique, ça dépend. Tu sais, j'hésite. Ici, le patron de communication Nouvelle Vision a donné l'exemple. Il est électrique et comment est-ce qu'on appelle ça, là? Ça peut marcher à gaz, à l'électricité. Il est très satisfait. Alors, c'est des choix individuels, hein? Tu sais, tous les goûts sont dans la nature. Alors, respectons le choix de l'un et de l'autre. N'est-ce pas?
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3: Les prévisions du temps pour Montréal et la grande région métropolitaine aujourd'hui, lundi, alternance soleil-nuages au cours des prochaines heures. Les vents soufflent du nord-ouest, 20 à 40 km à l'heure. On devrait atteindre aujourd'hui un maximum de 19. Le ciel sera dégagé ce soir et cette nuit avec un minimum de 10 pour la nuit prochaine. Demain mardi, on parle de temps ensoleillé, quelques passages nuageux, maximum de 21. Alternance soleil-nuages pour mercredi, maximum de 26. Et à plus long terme, jeudi, des nuages, possibilité d'averse 60%, maximum de 20. Et vendredi, ciel variable, 21 degrés. CNV Météo à la 30e minute de l'heure.

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1: En 1980, Paul McCartney, coming up.

0: Poésie. Où aller avec 5 parties? La campagne est intéressante. Hein? Il va y avoir des plusieurs débats, mais toujours pas de débat en anglais. Alors, si tu parles anglais dans la province de Québec, arrache-toi et t'interromps. Le hockey, hein, c'est la région. Ça sent le hockey déjà. Hein? Aujourd'hui, c'est le tournoi de golf annuel, la saison qui lance la saison des Canadiens. Et nouvellement acquis par le tricolore Chris Ryder. Savez-vous quelque chose, ce nom-là? Il y a certains partisans du Canadien qui ont une crotte sur le cœur. On se souvient, vous voyez, les partisans du Canadien n'ont pas oublié que c'est lui, le cœur, hein, qui a blessé Carey Price. Il était entré en contact avec lui lors de la finale en 2014. Oh boy! Ça fait dur. C'est pour ça, moi, que je lis le Mazzanine Hockey. Il n'y a pas de niaiserie de même. Le Mazzanine Hockey, il était là, le gars, là, avec Nicolas, vendredi passé. Et je suis arrivé en studio ici, au duo au Centre Laval, et j'ai vu plusieurs copies du magazine Hockey. J'ai commencé à lire ça. Wow! Alors, si vous voulez savoir ce qui se passe au hockey, le magazine Hockey.
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2: Bonjour à tous, bon lundi, c'est Louis Martin-Nicolas, bienvenue à notre antenne. Campagne électorale au Québec, Charles Milliard, le chef du Parti libéral du Québec, a présenté dimanche son cadre financier. Les libéraux prévoient un retour à l'équilibre budgétaire en 2029-2030. Une provision de 4 milliards est maintenue sur la durée du cadre financier, dont 2,5 au cours de la présente année et de la prochaine. Tout ça afin de tenir compte des risques économiques et budgétaires qui demeurent élevés. Malgré la situation financière au Québec, le cadre financier libéral prévoit 12 milliards d'engagements nouveaux, concentrés sur le logement et le logement abordable, de même que l'éducation et la réussite scolaire, la santé, les familles, ainsi que les entreprises et les PME. Du côté du Parti québécois, l'équipe a annoncé les engagements du parti pour renforcer le réseau des maisons d'hébergement pour femmes partout au Québec. Un gouvernement péquiste autoriserait la construction de 6 nouvelles maisons d'hébergement dans les régions où les besoins sont prioritaires. Le Parti québécois veut également investir 35 millions dans les ressources des maisons d'hébergement pour l'ensemble du Québec. Chez Québec solidaire, l'équipe a également fait des annonces à ce sujet dimanche. Dans les 100 premiers jours de son mandat, un gouvernement de Québec solidaire créerait le ministère des Femmes et de l'égalité des genres afin de coordonner l'action gouvernementale en matière d'égalité et de lutte contre les violences faites aux femmes. La Coalition Avenir Québec a tenu, elle, un grand rassemblement militant dans le centre du Québec au cours de la fin de semaine. La première ministre sortante et chef de la CAQ, Christine Fréchette, a livré un plaidoyer en faveur de la voie autonomiste défendue par sa formation politique dans le contexte de la guerre commerciale Canada-États-Unis. Et du côté du Parti conservateur du Québec, l'équipe n'avait aucune nouvelle annonce à faire dimanche. Le premier ministre canadien Mark Carney souhaite resserrer les liens avec l'Union européenne et envisage la possibilité pour son pays de devenir un membre associé, a indiqué dimanche le Wall Street Journal. L'Union européenne, qui ne s'est pas montrée très souple par le passé en matière de règles d'adhésion, serait ouverte à l'idée d'accorder au Canada un statut de membre associé qui reste à créer, ajoute le journal Washington Post, citant des responsables anonymes tant du côté de l'Union européenne que du Canada. L'ambassade du Canada à Bruxelles et les porte-parole de la Commission européenne n'ont pas répondu à des demandes de commentaires des journalistes. Et finalement, au sport hockey, l'attaquant Zachary Bolduc s'est entendu avec le Canadien de Montréal pour un contrat de 4 ans et d'une valeur annuelle de 4,2 millions de dollars. Voilà ce qui complète notre bulletin d'information, les manchettes CNV à la 45e minute de l'heure.
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1: Merci beaucoup d'avoir choisi sur CNV, la radio numérique que vous avez dans votre téléphone, l'appli dans l'ordi et des caméras en studio vous permettent de voir tous les faits, les gestes de vos animateurs. Et tant pis pour vous, si vous êtes au AM 940, vous ne le voyez pas. Des fois, c'est mieux comme ça. Hein? On se souvient, tu sais, c'est écrit sur des plaques depuis, je pense, 76, 77, fait longtemps, fait 50 ans, et c'est écrit « Je me souviens ». Et curieusement, on se souvient de rien. J'ai oublié la fête à Mario, Mario Lirette. C'était sa fête samedi de crapaud. Il y a, je sais pas quel âge qu'il a, mais il y a la jeunette éternelle. Il y a toujours 20 ans, ce Mario-là. Il est là le samedi de 1h à 5h. Alors, bonne fête, Mario. C'est Robert Arcan qui te souhaite bonne fête. Mario, je le connais personnellement depuis 1972. Il m'appelait l'archaïque Arcan. Arc-en-ciel, Arcan, il faisait des jeux de mots avec mon nom. Ah ben, je vais faire un jeu de mots avec Mario Lirette. Hey, Mario, ça fait belle lurette qu'on ne s'est pas vu. je t'ai pas oublié, Mario. Bonne fête. Rock voisine, ça fait bonne fête aussi. Ça se souvient, lui aussi. Souviens-toi, le beau rock voisin.

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3: D'abord au hockey, le dossier de Zachary Bolduc est finalement réglé. L'attaquant s'est entendu avec le Canadien de Montréal pour un contrat de 4 ans d'une valeur annuelle moyenne de 4,2 millions de dollars. L'entente entre donc en vigueur dès maintenant et va expirer en 2030. L'ailier de 23 ans sera alors admissible à l'autonomie complète. Par ailleurs, le traditionnel tournoi de golf du Canadien de Montréal, point de départ du camp d'entraînement, a lieu aujourd'hui. En course automobile, Antonelli a remporté le Grand Prix d'Espagne au cours du week-end. Au football, la longue séquence d'insuccès des Alouettes de Montréal à Vancouver s'est prolongée samedi soir au BC Place. L'équipe s'est inclinée 48-29 face aux Lions de la Colombie-Britannique dans le deuxième match en 8 jours entre les deux clubs. Par ailleurs, les Bills de Buffalo, eux, ont inscrit une victoire de 36-31 sur les Texans de Houston dimanche après-midi dans un match d'ouverture marqué de nombreux rebondissements. Au baseball, victoire de 8-1 des Blue Jays de Toronto contre Baltimore et victoire pour les Red Sox de Boston. CNV Sport à la première minute de l'heure.

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1: Bonjour à tous, voici ce que l'on surveille pour vous dans l'actualité. Le chef du Parti libéral du Québec a présenté hier son cadre financier. Le Parti québécois prend des engagements pour renforcer le réseau des maisons d'hébergement pour femmes. Le premier ministre canadien Mark Carney souhaite resserrer les liens avec l'Union européenne. Et au sport, Zachary Bolduc s'entend avec le Canadien de Montréal pour un contrat de 4 ans. Plus de détails et d'autres nouvelles dans une trentaine de minutes.
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2: Pour le Grand Montréal, on a un ciel variable avec des vents à 20 km/h, des rafales à 40, un maximum de 19 degrés. Ce soir et cette nuit, un ciel dégagé, un minimum de 10. Demain mardi, du soleil, devenant alternance de soleil et nuages en mi-journée, maximum de 21. Et pour mercredi, le soleil bien présent, un maximum de 26. Pour Québec et le bas du fleuve, aujourd'hui, là aussi, on a un ciel variable, 40 % de probabilité d'averse avec des vents à 20 km/h. On aura des rafales à 40, un maximum de 16. Ce soir et cette nuit, un dégagement avec des nappes de brouillard se formant au cours de la nuit, un minimum de 5 degrés. Demain mardi, généralement ensoleillé, mais un ennuagement en après-midi. Des vents devenant du sud-ouest à 20 km/h en mi-journée, un maximum de 19. Et pour mercredi, du soleil, un maximum de 22 degrés. 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
1: Aujourd'hui, lundi 14 septembre, bonjour à tous, voici vos informations. Eh bien, la campagne électorale en est déjà à sa 19e journée et entre cette semaine dans une période particulièrement importante avec la présentation des premiers débats télévisés. Tous les chefs de parti passeront aujourd'hui la journée dans la grande région de Montréal, à l'exception de la chef de la coalition Avenir Québec, Christine Fréchette, qui n'a aucun événement public à son agenda. Et le Parti québécois conserve la première place dans les intentions de vote alors que la coalition Avenir Québec perd du terrain à mi-chemin de la campagne électorale, selon un nouveau sondage Synopsis. Le Parti libéral du Québec demeure dans la course mais se retrouve au troisième rang, notamment parce qu'il éprouve toujours des difficultés auprès de l'électorat francophone. Le Parti québécois se maintient à 28 %, un résultat qui laisse encore entrevoir la possibilité d'un gouvernement minoritaire. La CAQ recule de 3 points en deux semaines pour s'établir à 24 %, tandis que le Parti libéral en gagne 2 et atteint maintenant 22 %. Québec solidaire demeure stable à 11 %, tout comme le Parti conservateur du Québec à 14 %. Les deux premiers débats prévus demain pourraient donc devenir déterminants, d'autant plus que les Québécois n'arrivent toujours pas à départager les chefs lorsqu'on leur demande lequel ferait le meilleur premier ministre. Christine Fréchette et Paul Saint-Pierre Plamondon obtiennent tous deux des notes de 24 %. Et on apprend que le gouvernement de Christine Fréchette aurait ignoré une analyse du ministère de la cybersécurité et du numérique ainsi que des firmes d'experts comptables évaluant qu'un projet informatique de Santé Québec pourrait finalement coûter 1 milliard de dollars plutôt que les 96 millions initialement prévus. Malgré ces importantes mises en garde et la recommandation des fonctionnaires de ne pas poursuivre le projet, le Conseil des ministres lui a donné son feu vert le 15 juillet et a injecté de nouvelles sommes dans le système d'information des finances et de l'approvisionnement, le CIFA. Le sous-ministre de la cybersécurité et au numérique et dirigeant principal de l'information, Stéphane Lebouillonnec, recommandait pourtant de ne pas réautoriser le projet CIFA en raison des risques importants et de son état jugé critique. Au centre de ce dossier se trouve la présidente du Conseil du Trésor et ministre de la cybersécurité et du numérique, France-Hélène Duranceau. L'indice des prix à la consommation a progressé de 3 % sur un an en août au Canada, soit exactement le même rythme qu'en juillet, malgré un ralentissement de la hausse du prix de l'essence le mois dernier, selon Statistique Canada. Au Québec, l'inflation a légèrement diminué, passant de 3,3 % à 3,1 % en août. Les taux les plus élevés sont observés dans les provinces de l'Atlantique, principalement en raison de l'augmentation des prix du mazout à l'approche de l'hiver. Le président américain Donald Trump a semblé rejeter hier les appels lancés la veille par plusieurs acteurs importants du secteur afin de ralentir le développement des modèles d'intelligence artificielle. Au même moment, les démocrates entendent utiliser cette réticence du président comme argument politique en prévision des élections de mi-mandat. Le président américain apparaît cependant de plus en plus isolé sur cette question, puisque certains membres de son propre parti et plusieurs de ses alliés dans les secteurs technologiques commencent à s'inquiéter de ce qu'il considère comme son indifférence face aux risques potentiels associés à l'IA. Scène artistique, pas de véritable surprise cette année au 41e Gala des Prix Gémeaux animé par Jason Roy Léveillé. Comme on pouvait s'y attendre, la série Empathie de Florence Lompré a dominé la soirée hier en remportant pratiquement toutes les catégories dans lesquelles elle était en nomination. Florence Lompré s'est également permis une incursion sur le terrain politique pendant l'un de ses discours de remerciement.
2: Je nous souhaite qu'ils comprennent que la seule immigration qu'on ne contrôle pas, qui vole nos jobs et qui fait peur, c'est l'intelligence artificielle.
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2: D'abord, au hockey, le Canadien de Montréal a réglé un autre dossier important ce matin en accordant une prolongation de contrat de plusieurs saisons à son entraîneur-chef Martin Saint-Louis. La valeur financière de l'entente n'a toutefois pas été dévoilée. Le président des opérations hockey du Canadien, Jeff Gorton, a cependant confirmé qu'il s'agissait d'un contrat de 3 ans, ce qui signifie que Martin Saint-Louis est maintenant lié à l'organisation jusqu'à la fin de la saison 2029-2030. En poste depuis le 9 février 2022, l'entraîneur de 51 ans devait écouler cette année la dernière saison de son précédent contrat avec le tricolore. L'annonce, effectuée en marge du tournoi de golf du Canadien, était considérée comme une formalité par plusieurs observateurs. La formation montréalaise a effectivement renoué avec le succès au cours des 2 dernières saisons. Après avoir participé aux séries éliminatoires en 2025, le Canadien a récolté 106 points au calendrier en 2025-2026 avant d'atteindre la finale de l'Association de l'Est. Le Canadien a également accordé le titre d'adjoint au capitaine à l'attaquant Josh Anderson. Il remplacera ainsi Brendan Gallagher, échangé aux Canucks de Vancouver pendant la saison morte. Anderson, qui porte le numéro 17, et le défenseur Mike Matheson seconderont donc Nick Suzuki, qui conserve le C de capitaine chez le tricolore. Cette décision pourrait également donner une indication de l'importance accordée à Anderson par l'organisation montréalaise. L'attaquant pourrait devenir joueur autonome sans compensation à l'été 2027, au terme de son contrat de 7 ans d'une valeur de 38,5 millions de dollars. Au tennis, Elena Rybakina est officiellement devenue hier la nouvelle numéro 1 mondiale à la suite de son titre remporté aux Internationaux des États-Unis, mettant ainsi fin aux 99 semaines de domination d'Arina Sabalenka, qui recule au deuxième rang après avoir été finaliste à Flushing Meadows. La Kazakhstanaise devient la première joueuse de son pays à atteindre le sommet du classement mondial et seulement la 30e joueuse, selon toutes nationalités confondues, à occuper cette position depuis la création du classement WTA en 1975. La progression la plus spectaculaire est celle de Zheng Qinwen, ancienne numéro 4 mondiale, qui gagne 69 positions pour atteindre le 52e rang après son parcours jusqu'en quart de finale. La Canadienne Victoria Mboko occupe toujours pour sa part le 14e rang, tandis que Leila Fernandez se retrouve au 31e échelon. Chez les hommes, Alexander Zverev demeure 2e joueur mondial après son triomphe à New York, mais il a considérablement réduit l'écart qui le sépare du numéro 1, Jannik Sinner, absent à New York, selon le nouveau classement ATP dans lequel Novak Djokovic quitte le top 10. Au lendemain de sa toute première finale en Grand Chelem, Ben Shelton gagne 5 positions et grimpe au 4e rang mondial, le meilleur classement de sa carrière à 23 ans. Carlos Alcaraz, éliminé en quart de finale à Flushing Meadows alors qu'il défendait son titre, demeure 3e mondial, mais ne possède maintenant que 880 points d'avance sur Shelton. Le Canadien Félix Auger-Aliassime glisse pour sa part au 5e rang. Et au golf, le Québécois Étienne Papineau a remporté hier l'Omnium Digital Commerce Group à Victoria sur le circuit PGA Americas. Il s'agit d'une 2e victoire en moins de 2 mois pour le golfeur originaire de Saint-Jean-sur-Richelieu, qui avait également triomphé à l'Omnium Osprey Valley à la fin du mois de juillet. Papineau a remis une impressionnante carte de 61. Cette nouvelle victoire permet maintenant à Étienne Papineau d'occuper le 2e rang au classement des points du circuit PGA Americas, une position qui pourrait éventuellement lui ouvrir les portes du circuit officiel de la PGA dès l'année prochaine. Enfin, au baseball, les Blue Jays de Toronto, toujours à un match d'une place en série derrière les Guardians de Cleveland, reçoivent ce soir la visite des Tigers de Détroit. Pendant ce temps, les White Sox de Chicago visiteront les Guardians. 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
1: Le Parti québécois demeure en tête à 28 % alors que la CAQ recule à 24 %. La campagne électorale entre dans une semaine déterminante avec les premiers débats télévisés. L'inflation demeure à 3 % au Canada et ralentit légèrement au Québec. Donald Trump rejette les appels à ralentir le développement de l'intelligence artificielle. La série télévisée Empathie domine le 41e gala des prix Gémeaux. Et au sport, Martin Saint-Louis obtient une prolongation de contrat de 3 ans avec le Canadien. D'autres nouvelles dans une trentaine de minutes.
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3: Pour le Grand Montréal, on a un ciel variable avec des vents à 20 km/h, des rafales à 40, un maximum de 19 degrés. Ce soir et cette nuit, un ciel dégagé, un minimum de 10. Demain mardi, du soleil devenant alternance de soleil et nuages en mi-journée, maximum de 21. Et pour mercredi, le soleil bien présent, un maximum de 26. Pour Québec et le bas du fleuve aujourd'hui, là aussi, on a un ciel variable, 40 % de probabilité d'averse avec des vents à 20 km/h. On aura des rafales à 40, un maximum de 16. Ce soir et cette nuit, un dégagement avec des nappes de brouillard se formant au cours de la nuit, un minimum de 5 degrés. Demain mardi, généralement ensoleillé, mais un ennuagement en après-midi. Des vents devenant du sud-ouest à 20 km/h en mi-journée, un maximum de 19. Et pour mercredi, du soleil, un maximum de 22 degrés. 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CNV Météo, à la 30e minute de l'heure.

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1: Aujourd'hui, lundi 14 septembre, bonjour à tous, voici vos informations. Eh bien, la campagne électorale en est déjà à sa 19e journée et entre cette semaine dans une période particulièrement importante avec la présentation des premiers débats télévisés. Tous les chefs de parti passeront aujourd'hui la journée dans la grande région de Montréal, à l'exception de la chef de la Coalition Avenir Québec, Christine Fréchette, qui n'a aucun événement public à son agenda. Et le Parti québécois conserve la première place dans les intentions de vote, alors que la Coalition Avenir Québec perd du terrain à mi-chemin de la campagne électorale, selon un nouveau sondage Synopsis. Le Parti libéral du Québec demeure dans la course, mais se retrouve au troisième rang, notamment parce qu'il éprouve toujours des difficultés auprès de l'électorat francophone. Le Parti québécois se maintient à 28 %, un résultat qui laisse encore entrevoir la possibilité d'un gouvernement minoritaire. La CAQ recule de 3 points en deux semaines pour s'établir à 24 %, tandis que le Parti libéral en gagne 2 et atteint maintenant 22 %. Québec solidaire demeure stable à 11 %, tout comme le Parti conservateur du Québec à 14 %. Les deux premiers débats prévus demain pourraient donc devenir déterminants, d'autant plus que les Québécois n'arrivent toujours pas à départager les chefs lorsqu'on leur demande lequel ferait le meilleur premier ministre. Christine Fréchette et Paul Saint-Pierre Plamondon obtiennent tous deux des notes de 24 %. Et on apprend que le gouvernement de Christine Fréchette aurait ignoré une analyse du ministère de la Cybersécurité et du Numérique ainsi que des firmes d'experts comptables évaluant qu'un projet informatique de Santé Québec pourrait finalement coûter 1 milliard de dollars plutôt que les 96 millions initialement prévus. Malgré ces importantes mises en garde et la recommandation des fonctionnaires de ne pas poursuivre le projet, le Conseil des ministres lui a donné son feu vert le 15 juillet et a injecté de nouvelles sommes dans le système d'information des finances et de l'approvisionnement, le CIFA. Le sous-ministre de la cybersécurité et au numérique et dirigeant principal de l'information, Stéphane Lebouillonnec, recommandait pourtant de ne pas réautoriser le projet CIFA en raison des risques importants et de son état jugé critique. Au centre de ce dossier se trouve la présidente du Conseil du Trésor et ministre de la cybersécurité et du numérique, France-Hélène Duranceau. L'indice des prix à la consommation a progressé de 3 % sur un an en août au Canada, soit exactement le même rythme qu'en juillet, malgré un ralentissement de la hausse du prix de l'essence le mois dernier, selon Statistique Canada. Au Québec, l'inflation a légèrement diminué, passant de 3,3 % à 3,1 % en août. Les taux les plus élevés sont observés dans les provinces de l'Atlantique, principalement en raison de l'augmentation des prix du mazout à l'approche de l'hiver. Le président américain Donald Trump a semblé rejeter hier les appels lancés la veille par plusieurs acteurs importants du secteur afin de ralentir le développement des modèles d'intelligence artificielle. Au même moment, les démocrates entendent utiliser cette réticence du président comme argument politique en prévision des élections de mi-mandat. Le président américain apparaît cependant de plus en plus isolé sur cette question, puisque certains membres de son propre parti et plusieurs de ses alliés dans les secteurs technologiques commencent à s'inquiéter de ce qu'ils considèrent comme son indifférence face aux risques potentiels associés à l'IA. Scène artistique, pas de véritable surprise cette année au 41e Gala des Prix Gémeaux animé par Jason Roy Léveillé. Comme on pouvait s'y attendre, la série Empathie de Florence Lompré a dominé la soirée hier en remportant pratiquement toutes les catégories dans lesquelles elle était en nomination. Florence Lompré s'est également permis une incursion sur le terrain politique pendant l'un de ses discours de remerciement.
2: Je nous souhaite qu'ils comprennent que la seule immigration qu'on ne contrôle pas, qui vole nos jobs et qui fait peur, c'est l'intelligence artificielle.
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Marguerite of Passion, I had to get her fixed.

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1: D'abord, au hockey, le Canadien de Montréal a réglé un autre dossier important ce matin en accordant une prolongation de contrat de plusieurs saisons à son entraîneur-chef Martin Saint-Louis. La valeur financière de l'entente n'a toutefois pas été dévoilée. Le président des opérations hockey du Canadien, Jeff Gorton, a cependant confirmé qu'il s'agissait d'un contrat de 3 ans, ce qui signifie que Martin Saint-Louis est maintenant lié à l'organisation jusqu'à la fin de la saison 2029-2030. En poste depuis le 9 février 2022, l'entraîneur de 51 ans devait écouler cette année la dernière saison de son précédent contrat avec le tricolore. L'annonce, effectuée en marge du tournoi de golf du Canadien, était considérée comme une formalité par plusieurs observateurs. La formation montréalaise a effectivement renoué avec le succès au cours des 2 dernières saisons. Après avoir participé aux séries éliminatoires en 2025, le Canadien a récolté 106 points au calendrier en 2025-2026 avant d'atteindre la finale de l'Association de l'Est. Le Canadien a également accordé le titre d'adjoint au capitaine à l'attaquant Josh Anderson. Il remplacera ainsi Brendan Gallagher, échangé aux Canucks de Vancouver pendant la saison morte. Anderson, qui porte le numéro 17, et le défenseur Mike Matheson seconderont donc Nick Suzuki, qui conserve le C de capitaine chez le tricolore. Cette décision pourrait également donner une indication de l'importance accordée à Anderson par l'organisation montréalaise. L'attaquant pourrait devenir joueur autonome sans compensation à l'été 2027, au terme de son contrat de 7 ans d'une valeur de 38,5 millions de dollars. Au tennis, Elena Rybakina est officiellement devenue hier la nouvelle numéro 1 mondiale à la suite de son titre remporté aux Internationaux des États-Unis, mettant ainsi fin aux 99 semaines de domination d'Arina Sabalenka, qui recule au deuxième rang après avoir été finaliste à Flushing Meadows. La Kazakhstanaise devient la première joueuse de son pays à atteindre le sommet du classement mondial et seulement la 30e joueuse, selon toutes nationalités confondues, à occuper cette position depuis la création du classement WTA en 1975. La progression la plus spectaculaire est celle de Zheng Qinwen, ancienne numéro 4 mondiale, qui gagne 69 positions pour atteindre le 52e rang après son parcours jusqu'en quart de finale. La Canadienne Victoria Mboko occupe toujours pour sa part le 14e rang, tandis que Leila Fernandez se retrouve au 31e échelon. Chez les hommes, Alexander Zverev demeure 2e joueur mondial après son triomphe à New York, mais il a considérablement réduit l'écart qui le sépare du numéro 1, Jannik Sinner, absent à New York, selon le nouveau classement ATP dans lequel Novak Djokovic quitte le top 10. Au lendemain de sa toute première finale en Grand Chelem, Ben Shelton gagne 5 positions et grimpe

victoire en moins de 2 mois pour le golfeur originaire de Saint-Jean-sur-Richelieu, qui avait également triomphé à l'Omnium Osprey Valley à la fin du mois de juillet. Papineau a remis une impressionnante carte de 61. Cette nouvelle victoire permet maintenant à Étienne Papineau d'occuper le deuxième rang au classement des points du circuit PGA Americas, une position qui pourrait éventuellement lui ouvrir les portes du circuit officiel de la PGA dès l'année prochaine. Enfin, au baseball, les Blue Jays de Toronto, toujours à un match d'une place en série derrière les Guardians de Cleveland, reçoivent ce soir la visite des Tigers de Détroit. Pendant ce temps, les White Sox de Chicago visiteront les Guardians. 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
1: Le Parti québécois demeure en tête à 28 % alors que la CAQ recule à 24 %. La campagne électorale entre dans une semaine déterminante avec les premiers débats télévisés. L'inflation demeure à 3 % au Canada et ralentit légèrement au Québec. Donald Trump rejette les appels à ralentir le développement de l'intelligence artificielle. La série télévisée Empathie domine le 41e gala des prix Gémeaux. Et au sport, Martin Saint-Louis obtient une prolongation de contrat de 3 ans avec le Canadien. D'autres nouvelles dans une trentaine de minutes.
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1: Aujourd'hui, lundi 14 septembre, bonjour à tous, voici vos informations. Eh bien, la campagne électorale en est déjà à sa 19e journée et entre cette semaine dans une période particulièrement importante avec la présentation des premiers débats télévisés. Tous les chefs de parti passeront aujourd'hui la journée dans la grande région de Montréal, à l'exception de la chef de la Coalition Avenir Québec, Christine Fréchette, qui n'a aucun événement public à son agenda. Et le Parti québécois conserve la première place dans les intentions de vote, alors que la Coalition Avenir Québec perd du terrain à mi-chemin de la campagne électorale, selon un nouveau sondage Synopsis. Le Parti libéral du Québec demeure dans la course, mais se retrouve au troisième rang, notamment parce qu'il éprouve toujours des difficultés auprès de l'électorat francophone. Le Parti québécois se maintient à 28 %, un résultat qui laisse encore entrevoir la possibilité d'un gouvernement minoritaire. La CAQ recule de 3 points en 2 semaines pour s'établir à 24 %, tandis que le Parti libéral en gagne 2 et atteint maintenant 22 %. Québec solidaire demeure stable à 11 %, tout comme le Parti conservateur du Québec à 14 %. Les deux premiers débats prévus demain pourraient donc devenir déterminants, d'autant plus que les Québécois n'arrivent toujours pas à départager les chefs lorsqu'on leur demande lequel ferait le meilleur premier ministre. Christine Fréchette et Paul Saint-Pierre Plamondon obtiennent tous deux des notes de 24 %. Et on apprend que le gouvernement de Christine Fréchette aurait ignoré une analyse du ministère de la Cybersécurité et du Numérique ainsi que des firmes d'experts comptables évaluant qu'un projet informatique de Santé Québec pourrait finalement coûter 1 milliard de dollars plutôt que les 96 millions initialement prévus. Malgré ces importantes mises en garde et la recommandation des fonctionnaires de ne pas poursuivre le projet, le Conseil des ministres lui a donné son feu vert le 15 juillet et a injecté de nouvelles sommes dans le système d'information des finances et de l'approvisionnement, le CIFA. Le sous-ministre de la cybersécurité et au numérique et dirigeant principal de l'information, Stéphane Lebouillonnec, recommandait pourtant de ne pas réautoriser le projet CIFA en raison des risques importants et de son état jugé critique. Au centre de ce dossier se trouve la présidente du Conseil du Trésor et ministre de la cybersécurité et du numérique, France-Hélène Duranceau. L'indice des prix à la consommation a progressé de 3 % sur un an en août au Canada, soit exactement le même rythme qu'en juillet, malgré un ralentissement de la hausse du prix de l'essence le mois dernier, selon Statistique Canada. Au Québec, l'inflation a légèrement diminué, passant de 3,3 % à 3,1 % en août. Les taux les plus élevés sont observés dans les provinces de l'Atlantique, principalement en raison de l'augmentation des prix du mazout à l'approche de l'hiver. Le président américain Donald Trump a semblé rejeter hier les appels lancés la veille par plusieurs acteurs importants du secteur afin de ralentir le développement des modèles d'intelligence artificielle. Au même moment, les démocrates entendent utiliser cette réticence du président comme argument politique en prévision des élections de mi-mandat. Le président américain apparaît cependant de plus en plus isolé sur cette question, puisque certains membres de son propre parti et plusieurs de ses alliés dans les secteurs technologiques commencent à s'inquiéter de ce qu'ils considèrent comme son indifférence face aux risques potentiels associés à l'IA. Scène artistique, pas de véritable surprise cette année au 41e Gala des Prix Gémeaux animé par Jason Roy Léveillé. Comme on pouvait s'y attendre, la série Empathie de Florence Lompré a dominé la soirée hier en remportant pratiquement toutes les catégories dans lesquelles elle était en nomination. Florence Lompré s'est également permis une incursion sur le terrain politique pendant l'un de ses discours de remerciement.
2: Je nous souhaite qu'ils comprennent que la seule immigration qu'on ne contrôle pas, qui vole nos jobs et qui fait peur, c'est l'intelligence artificielle.
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1: Pour le Grand Montréal, on a un ciel variable avec des vents à 20 km/h, des rafales à 40, un maximum de 19 degrés. Ce soir et cette nuit, un ciel dégagé, un minimum de 10. Demain mardi, du soleil, devenant alternance de soleil et nuages en mi-journée, maximum de 21. Et pour mercredi, le soleil bien présent, un maximum de 26. Pour Québec et le bas du fleuve aujourd'hui, là aussi, on a un ciel variable, 40% de probabilité d'averse avec des vents à 20 km/h. On aura des rafales à 40, un maximum de 16. Ce soir et cette nuit, un dégagement avec des nappes de brouillard se formant au cours de la nuit, un minimum de 5 degrés. Demain mardi, généralement ensoleillé, mais un ennuagement en après-midi. Des vents devenant du sud-ouest à 20 km/h en mi-journée, un maximum de 19. Et pour mercredi, du soleil, un maximum de 22 degrés. 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
3: Pour le Grand Montréal, on a un ciel variable avec des vents à 20 km/h, des rafales à 40, un maximum de 19 degrés. Ce soir et cette nuit, un ciel dégagé, un minimum de 10. Demain mardi, du soleil devenant alternance de soleil et nuages en mi-journée, maximum de 21. Et pour mercredi, le soleil bien présent, un maximum de 26. Pour Québec et le bas du fleuve, aujourd'hui, là aussi, on a un ciel variable, 40% de probabilité d'averse avec des vents à 20 km/h. On aura des rafales à 40, un maximum de 16. Ce soir et cette nuit, un dégagement avec des nappes de brouillard se formant au cours de la nuit, un minimum de 5 degrés. Demain mardi, généralement ensoleillé, mais un ennuagement en après-midi. Des vents devenant du sud-ouest à 20 km/h en mi-journée, un maximum de 19. Et pour mercredi, du soleil, un maximum de 22 degrés. 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CNV Météo, à la 30e minute de l'heure.

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2: 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Michel, salut!
3: Salut, comment vas-tu Stéphane?
2: Ben moi, écoute, ça va bien et nos Blue Jays vont bien aussi. Ils sont toujours dans la course, là.
3: Absolument. Ils ont perdu le premier match de leur série contre Baltimore, ouais, comme ce fut le cas la dernière fois. Mais ils ont gagné les deux autres. Il fallait absolument gagner les deux autres. Et cette fois, les vétérans ont mis l'épaule à la roue. Vladimir Guerrero a explosé. Mm-hmm. Match de 4 coups sur 1 circuit. George Springer, 4 points produits. Bref, Okamoto, encore une fois, son 32e circuit de la présente saison. Dylan Cease est au monticule. Il a fort bien lancé, remportant encore la victoire du côté des Blue Jays de Toronto. Là, présentement, les Blue Jays sont à un match des Guardians de Cleveland pour la dernière place disponible dans les séries. Cleveland a gagné hier. Toronto a gagné. Donc, un match sépare les deux équipes. Les Blue Jays entament ce soir une série de 3 matchs contre les Tigers de Détroit. Et du côté de Cleveland, mais les Guardians vont être à domicile eux également. Alors, j'ai très hâte de voir d'ici la fin. Ça va être très, très serré. Ouais. Il reste, écoute, une dizaine de matchs à jouer encore. Mais il y a un match qui sépare les deux équipes, alors ça va être très intéressant à suivre d'ici la fin du calendrier régulier.
2: Ouais, effectivement. Et là, Michel, je veux que tu me parles parce que le football a commencé cette semaine et il y a eu plusieurs matchs là, ce week-end.
3: Ah, écoute, des matchs fort excitants, notamment entre les Bills de Buffalo et les Texans de Houston. J'ai eu la chance de voir ce match-là. C'était vraiment la levée de rideau hein, en fin de semaine pour la NFL. Ouais. Et les Bills de Buffalo qui ont remporté une victoire extraordinaire de 36-31. Sur les Titans, sur Houston, les Texans de Houston qui ont perdu un match fort excitant. Puis il y a eu un autre match, c'est un autre fort, très bon match entre les Vikings du Minnesota et les Packers de Green Bay. Match gagné par les Vikings du Minnesota. Alors, du bon football hier dans la NFL. C'était un peu en quelque sorte à lever de rideau parce que toutes les équipes pour à peu près était impliqué. Ouais. Alors, très, très belle fin de semaine de football, de sport en général. Alors, bien sûr, ce soir, on souhaite la victoire des Blue Jays pour revenir au baseball. Mm-hmm. Espérons qu'ils vont continuer. Espérons qu'ils vont se tailler une place en série d'après-saison. Et j'ouvre une petite parenthèse, Stéphane. Tu sais quelle date aura lieu le Super Bowl cette année?
2: Oui, j'ai attendu le 14 février.
3: Ouais, jour de ma fête.
2: Ah, en plus, ben voilà. En plus de
3: fait
2: ça.
3: On va fêter ma fête avec un gâteau en forme de ballon de football.
2: Oui, c'est ça, puis tes petites ailes de poulet, puis ah ouais donc.
3: Ben oui. Alors, c'est à ne pas manquer, donc ce soir, les Tigers contre les Blue Jays à Toronto. On va suivre également les Guardians de Cleveland, puis on va revenir demain avec de plus amples informations.
2: Excellent, merci beaucoup, Michel. Passe une belle journée, puis on se parle demain pour le retour. On espère une belle victoire des Blue Jays.
3: Merci, au revoir.
2: Merci, bye-bye.

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2: D'abord, au hockey, le Canadien de Montréal a réglé un autre dossier important ce matin en accordant une prolongation de contrat de plusieurs saisons à son entraîneur-chef Martin Saint-Louis. La valeur financière de l'entente n'a toutefois pas été dévoilée. Le président des opérations hockey du Canadien, Jeff Gorton, a cependant confirmé qu'il s'agissait d'un contrat de 3 ans, ce qui signifie que Martin Saint-Louis est maintenant lié à l'organisation jusqu'à la fin de la saison 2029-2030. En poste depuis le 9 février 2022, l'entraîneur de 51 ans devait écouler cette année la dernière saison de son précédent contrat avec le tricolore. L'annonce, effectuée en marge du tournoi de golf du Canadien, était considérée comme une formalité par plusieurs observateurs. La formation montréalaise a effectivement renoué avec le succès au cours des 2 dernières saisons. Après avoir participé aux séries éliminatoires en 2025, le Canadien a récolté 106 points au calendrier en 2025-2026 avant d'atteindre la finale de l'Association de l'Est. Le Canadien a également accordé le titre d'adjoint au capitaine à l'attaquant Josh Anderson. Il remplacera ainsi Brendan Gallagher, échangé aux Canucks de Vancouver pendant la saison morte. Anderson, qui porte le numéro 17, et le défenseur Mike Matheson seconderont donc Nick Suzuki, qui conserve le C de capitaine chez le tricolore. Cette décision pourrait également donner une indication de l'importance accordée à Anderson par l'organisation montréalaise. L'attaquant pourrait devenir joueur autonome sans compensation à l'été 2027, au terme de son contrat de 7 ans d'une valeur de 38,5 millions de dollars. Au tennis, Elena Rybakina est officiellement devenue hier la nouvelle numéro 1 mondiale à la suite de son titre remporté aux internationaux des États-Unis, mettant ainsi fin aux 99 semaines de domination d'Arina Sabalenka, qui recule au deuxième rang après avoir été finaliste à Flushing Meadows. La Kazakhstanaise devient la première joueuse de son pays à atteindre le sommet du classement mondial et seulement la 30e joueuse, selon toute nationalité confondue, à occuper cette position depuis la création du classement WTA en 1975. La progression la plus spectaculaire est celle de Zhen Qinwen, ancienne numéro 4 mondiale, qui gagne 69 positions pour atteindre le 52e rang après son parcours jusqu'en quart de finale. La Canadienne Victoria Mboko occupe toujours pour sa part le 14e rang, tandis que Leila Fernandez se retrouve au 31e échelon. Chez les hommes, Alexander Zverev demeure 2e joueur mondial après son triomphe à New York, mais il a considérablement réduit l'écart qui le sépare du numéro 1, Jannik Sinner, absent à New York, selon le nouveau classement ATP dans lequel Novak Djokovic quitte le top 10. Au lendemain de sa toute première finale en Grand Chelem, Ben Shelton gagne 5 positions et grimpe au 4e rang mondial, le meilleur classement de sa carrière à 23 ans. Carlos Alcaraz, éliminé en quart de finale à Flushing Meadows alors qu'il défendait son titre, demeure 3e mondial, mais ne possède maintenant que 880 points d'avance sur Shelton. Le Canadien Félix Auger-Aliassime glisse pour sa part au 5e rang. Et au golf, le Québécois Étienne Papineau a remporté hier l'Omnium Digital Commerce Group à Victoria sur le circuit PGA Americas. Il s'agit d'une 2e victoire en moins de 2 mois pour le golfeur originaire de Saint-Jean-sur-Richelieu, qui avait également triomphé à l'Omnium Osprey Valley à la fin du mois de juillet. Papineau a remis une impressionnante carte de 61. Cette nouvelle victoire permet maintenant à Étienne Papineau d'occuper le 2e rang au classement des points du circuit PGA Americas, une position qui pourrait éventuellement lui ouvrir les portes du circuit officiel de la PGA dès l'année prochaine. Enfin, au baseball, les Blue Jays de Toronto, toujours à un match d'une place en série derrière les Guardians de Cleveland, reçoivent ce soir la visite des Tigers de Détroit,

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1: Les partis d'opposition accusent Christine Fréchette d'avoir gaspillé des centaines de millions dans un projet informatique de Santé Québec. Éric Duhaime consacre un point de presse à l'immigration. Les chefs se font plus discrets avant le face-à-face de TVA demain soir. Mark Carney accueille à Toronto des investisseurs du monde entier avant de se rendre en Europe. La série télévisée Empathie domine le 41e gala des prix Gémeaux. Et au sport, Martin Saint-Louis obtient une prolongation de contrat de 3 ans avec le Canadien. D'autres nouvelles dans une trentaine de minutes.
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2: Pour le Grand Montréal, on a un ciel variable avec des vents à 20 km/h, des rafales à 40, un maximum de 19 degrés. Ce soir et cette nuit, un ciel dégagé, un minimum de 10. Demain mardi, du soleil devenant alternance de soleil et nuages en mi-journée, maximum de 21. Et pour mercredi, le soleil bien présent, un maximum de 26. Pour Québec et le bas du fleuve aujourd'hui, là aussi, on a un ciel variable, 40% de probabilité d'averse avec des vents à 20 km/h. On aura des rafales à 40, un maximum de 16. Ce soir et cette nuit, un dégagement avec des nappes de brouillard se formant au cours de la nuit, un minimum de 5 degrés. Demain mardi, généralement ensoleillé, mais un ennuagement en après-midi. Des vents devenant du sud-ouest à 20 km/h en mi-journée, un maximum de 19. Et pour mercredi, du soleil, un maximum de 22 degrés. 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
3: D'abord, au hockey, le Canadien de Montréal a réglé un autre dossier important ce matin en accordant une prolongation de contrat de plusieurs saisons à son entraîneur-chef Martin Saint-Louis. La valeur financière de l'entente n'a toutefois pas été dévoilée. Le président des opérations hockey du Canadien, Jeff Gorton, a cependant confirmé qu'il s'agissait d'un contrat de 3 ans, ce qui signifie que Martin Saint-Louis est maintenant lié à l'organisation jusqu'à la fin de la saison 2029-2030. En poste depuis le 9 février 2022, l'entraîneur de 51 ans devait écouler cette année la dernière saison de son précédent contrat avec le tricolore. L'annonce effectuée en marge du tournoi de golf du Canadien était considérée comme une formalité par plusieurs observateurs. La formation montréalaise a effectivement renoué avec le succès au cours des 2 dernières saisons. Après avoir participé aux séries éliminatoires en 2025, le Canadien a récolté 106 points au calendrier en 2025-2026 avant d'atteindre la finale de l'Association de l'Est. Le Canadien a également accordé le titre d'adjoint au capitaine à l'attaquant Josh Anderson. Il remplacera ainsi Brendan Gallagher, échangé aux Canucks de Vancouver pendant la saison morte. Anderson, qui porte le numéro 17, et le défenseur Mike Matheson seconderont donc Nick Suzuki, qui conserve le C de capitaine chez le tricolore. Cette décision pourrait également donner une indication de l'importance accordée à Anderson par l'organisation montréalaise. L'attaquant pourrait devenir joueur autonome sans compensation à l'été 2027, au terme de son contrat de 7 ans d'une valeur de 38,5 millions de dollars. Au tennis, Elena Rybakina est officiellement devenue hier la nouvelle numéro 1 mondiale à la suite de son titre remporté aux Internationaux des États-Unis, mettant ainsi fin aux 99 semaines de domination d'Arina Sabalenka, qui recule au deuxième rang après avoir été finaliste à Flushing Meadows. La Kazakhstanaise devient la première joueuse de son pays à atteindre le sommet du classement mondial et seulement la 30e joueuse, selon toutes nationalités confondues, à occuper cette position depuis la création du classement WTA en 1975. La progression la plus spectaculaire est celle de Zheng Qinwen, ancienne numéro 4 mondiale, qui gagne 69 positions pour atteindre le 52e rang après son parcours jusqu'en quart de finale. La Canadienne Victoria Mboko occupe toujours pour sa part le 14e rang, tandis que Leila Fernandez se retrouve au 31e échelon. Chez les hommes, Alexander Zverev demeure deuxième joueur mondial après son triomphe à New York, mais il a considérablement réduit l'écart qui le sépare du numéro 1, Jannik Sinner, absent à New York, selon le nouveau classement ATP dans lequel Novak Djokovic quitte le top 10. Au lendemain de sa toute première finale en Grand Chelem, Ben Shelton gagne 5 positions et grimpe au 4e rang mondial, le meilleur classement de sa carrière à 23 ans. Carlos Alcaraz, éliminé en quart de finale à Flushing Meadows alors qu'il défendait son titre, demeure 3e mondial, mais ne possède maintenant que 880 points d'avance sur Shelton. Le Canadien Félix Auger-Aliassime glisse pour sa part au 5e rang. Et au golf, le Québécois Étienne Papineau a remporté hier l'Omnium Digital Commerce Group à Victoria sur le circuit PGA Americas. Il s'agit d'une 2e victoire en moins de 2 mois pour le golfeur originaire de Saint-Jean-sur-Richelieu, qui avait également triomphé à l'Omnium Osprey Valley à la fin du mois de juillet. Papineau a remis une impressionnante carte de 61. Cette nouvelle victoire permet maintenant à Étienne Papineau d'occuper le 2e rang au classement des points du circuit PGA Americas, une position qui pourrait éventuellement lui ouvrir les portes du circuit officiel de la PGA dès l'année prochaine. Enfin, au baseball, les Blue Jays de Toronto, toujours à un match d'une place en série derrière les Guardians de Cleveland, reçoivent ce soir la visite des Tigers de Détroit. Pendant ce temps, les White Sox de Chicago visiteront les Guardians. 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

0: En 1971, Saint-Jean Vianney s'écoule, Mohamed Ali tombe et Pierre-Éliott Trudeau succombe.
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0: 1971, c'est aussi Michel Delpech.
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2: Pour le Grand Montréal, on a un ciel variable avec des vents à 20 km/h, des rafales à 40, un maximum de 19 degrés. Ce soir et cette nuit, un ciel dégagé, un minimum de 10. Demain mardi, du soleil devenant alternance de soleil et nuages en mi-journée, maximum de 21. Et pour mercredi, le soleil bien présent, un maximum de 26. Pour Québec et le bas du fleuve aujourd'hui, là aussi, on a un ciel variable, 40 % de probabilité d'averse avec des vents à 20 km/h. On aura des rafales à 40, un maximum de 16. Ce soir et cette nuit, un dégagement avec des nappes de brouillard se formant au cours de la nuit, un minimum de 5 degrés. Demain mardi, généralement ensoleillé, mais un ennuagement en après-midi. Des vents devenant du sud-ouest à 20 km/h en mi-journée, un maximum de 19. Et pour mercredi, du soleil, un maximum de 22 degrés. 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
2: D'abord, au hockey, le Canadien de Montréal a réglé un autre dossier important ce matin en accordant une prolongation de contrat de plusieurs saisons à son entraîneur-chef Martin Saint-Louis. La valeur financière de l'entente n'a toutefois pas été dévoilée. Le président des opérations hockey du Canadien, Jeff Gorton, a cependant confirmé qu'il s'agissait d'un contrat de 3 ans, ce qui signifie que Martin Saint-Louis est maintenant lié à l'organisation jusqu'à la fin de la saison 2029-2030. En poste depuis le 9 février 2022, l'entraîneur de 51 ans devait écouler cette année la dernière saison de son précédent contrat avec le tricolore. L'annonce, effectuée en marge du tournoi de golf du Canadien, était considérée comme une formalité par plusieurs observateurs. La formation montréalaise a effectivement renoué avec le succès au cours des 2 dernières saisons. Après avoir participé aux séries éliminatoires en 2025, le Canadien a récolté 106 points au calendrier en 2025-2026 avant d'atteindre la finale de l'Association de l'Est. Le Canadien a également accordé le titre d'adjoint au capitaine à l'attaquant Josh Anderson. Il remplacera ainsi Brendan Gallagher, échangé aux Canucks de Vancouver pendant la saison morte. Anderson, qui porte le numéro 17, et le défenseur Mike Matheson seconderont donc Nick Suzuki, qui conserve le C de capitaine chez le tricolore. Cette décision pourrait également donner une indication de l'importance accordée à Anderson par l'organisation montréalaise. L'attaquant pourrait devenir joueur autonome sans compensation à l'été 2027, au terme de son contrat de 7 ans d'une valeur de 38,5 millions de dollars. Au tennis, Elena Rybakina est officiellement devenue hier la nouvelle numéro 1 mondiale à la suite de son titre remporté aux internationaux des États-Unis, mettant ainsi fin aux 99 semaines de domination d'Arina Sabalenka, qui recule au deuxième rang après avoir été finaliste à Flushing Meadows. La Kazakhstanaise devient la première joueuse de son pays à atteindre le sommet du classement mondial et seulement la 30e joueuse, selon toutes nationalités confondues, à occuper cette position depuis la création du classement WTA en 1975. La progression la plus spectaculaire est celle de Zheng Qinwen, ancienne numéro 4 mondiale, qui gagne 69 positions pour atteindre le 52e rang après son parcours jusqu'en quart de finale. La Canadienne Victoria Mboko occupe toujours pour sa part le 14e rang, tandis que Leila Fernandez se retrouve au 31e échelon. Chez les hommes, Alexander Zverev demeure 2e joueur mondial après son triomphe à New York, mais il a considérablement réduit l'écart qui le sépare du numéro 1, Jannik Sinner, absent à New York, selon le nouveau classement ATP dans lequel Novak Djokovic quitte le top 10. Au lendemain de sa toute première finale en Grand Chelem, Ben Shelton gagne 5 positions et grimpe au 4e rang mondial, le meilleur classement de sa carrière à 23 ans. Carlos Alcaraz, éliminé en quart de finale à Flushing Meadows alors qu'il défendait son titre, demeure 3e mondial, mais ne possède maintenant que 880 points d'avance sur Shelton. Le Canadien Félix Auger-Aliassime glisse pour sa part au 5e rang. Et au golf, le Québécois Étienne Papineau a remporté hier l'Omnium Digital Commerce Group à Victoria sur le circuit PGA Americas. Il s'agit d'une 2e victoire en moins de 2 mois pour le golfeur originaire de Saint-Jean-sur-Richelieu, qui avait également triomphé à l'Omnium Osprey Valley à la fin du mois de juillet. Papineau a remis une impressionnante carte de 61. Cette nouvelle victoire permet maintenant à Étienne Papineau d'occuper le 2e rang au classement des points du circuit PGA Americas, une position qui pourrait éventuellement lui ouvrir les portes du circuit officiel de la PGA dès l'année prochaine. Enfin, au baseball, les Blue Jays de Toronto, toujours à un match d'une place en série derrière les Guardians de Cleveland, reçoivent ce soir la visite des Tigers de Détroit. Pendant ce temps, les White Sox de Chicago visiteront les Guardians. 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
1: Il n'y a plus de maintenant ou jamais, c'est maintenant que nous deviendrons maîtres chez nous.
0: L'économie québécoise se met en place pendant que Pearson recrute des trois colombes. Les Beatles sont les premiers à jouer dans un stade. Churchill nous quitte pendant que la radio joue découragé des bel canto.
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